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1: J'engage une procédure disciplinaire, c'est l'annonce de Gérald Darmanin, invité du 20h de TF1. Une procédure qui vise le substitut du procureur d'Auch. Le garde des Sceaux a réagi à la publication des conclusions de l'inspection générale de la justice et de la gendarmerie qui révèle des erreurs commises dans le traitement de la plainte de la petite Rosa en 2025, qui accusait déjà Jérôme Barella de viol, le principal suspect pour le meurtre de la jeune Liana, 11 ans. Un peu plus tôt, Laurent Nunez aussi a pris acte de sang. Le ministre de l'Intérieur a demandé la mutation d'office de deux gendarmes en raison d'un manque de discernement avéré. La France écrasée par la chaleur, 49 départements en vigilance rouge ce lundi. Ils seront 54 demain à midi. Dans un communiqué, la Fédération nationale des sapeurs-pompiers appelle à faire des fortes chaleurs une priorité nationale. Il s'agirait de mieux anticiper ces épisodes caniculaires et de dépasser la seule gestion des urgences. Elle plaide pour la création de refuges climatiques vulnérables. Conséquence, plus de 1350 écoles et collèges sont fermés et 4000 ont adapté leurs horaires. Bilan du ministre de l'Éducation et concernant le bac et le brevet, Édouard Geffray précise que toutes les épreuves programmées le matin sont maintenues. Des reports sont prévus notamment pour ceux qui devaient passer le grand oral l'après-midi.

0: Et ce drame, très probablement lié à la canicule dans le Vaucluse, deux enfants de 2 et 4 ans retrouvés morts dans la voiture de leur famille à Carpentras. Le parquet annonce qu'une enquête pour homicide involontaire a été ouverte. Le Royaume-Uni va changer de Premier ministre après presque 2 ans à la tête du gouvernement. Keir Starmer a annoncé sa démission dans la matinée, conséquence notamment de l'élection jeudi dernier au Parlement du député travailliste Andy Burnham, désormais favori pour le remplacer. Et puis du foot, objectif 16e de finale, l'équipe de France peut valider sa qualification pour la suite de la Coupe du Monde ce soir. Il faudra pour ça battre l'Irak à partir de 23h. Pour la bonne soirée à tous.
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1: Bonjour à tous. La France se qualifie pour les 16e de finale de la Coupe du Monde de football. Les Bleus ont dominé l'Irak hier soir lors de leur deuxième match de phase de groupe. Un match perturbé par les orages. La rencontre a été interrompue pendant 2 heures, ce qui n'a pas empêché les tricolores de s'imposer 3-0, avec notamment un doublé de Mbappé pour sa 100e sélection. Le 3e but a été marqué par le ballon d'or d'Embélé. L'actualité, c'est aussi les températures qui continuent de monter en France. 54 départements sont désormais en alerte rouge canicule, 35 en orange. Déjà hier, il a fait très chaud sur le pays. Ce lundi, à 16h20, 290 records de chaleur mensuels ont été battus ou égalés à travers le territoire, avec 43,3 degrés à Château-Meillan dans le Cher, 42 degrés à Saintes ou encore près de 41 degrés à Bordeaux. Un épisode caniculaire qui perturbe fortement la vie scolaire. 1352 écoles et collèges ont été fermés hier dans le pays. Plus de 4000 autres ont aménagé leurs horaires, selon le ministère de l'Éducation nationale. Et ce drame, très probablement lié à la chaleur dans le Vaucluse, 2 enfants âgés de 2 et 4 ans ont été retrouvés morts hier après-midi dans la voiture familiale sur un parking à Carpentras. Selon les premiers éléments, les 2 enfants se seraient enfermés dans le véhicule. Une autopsie des corps est prévue ce mardi à Nîmes. Et enfin, face à cette situation, le Premier ministre Sébastien Lecornu présidera ce matin une nouvelle cellule interministérielle de crise. Les premières sanctions après la mort de Liana. Le gouvernement a rendu public les conclusions d'un rapport sur les dysfonctionnements dans cette affaire. Rapport qui pointe notamment les délais de traitement de la plainte déposée par la mère de Rosa ou encore des défaillances individuelles. Gérald Darmanin a ainsi annoncé sur TF1 hier soir le lancement d'une enquête administrative. Le garde des Sceaux vise notamment un substitut du procureur d'Auch ainsi que 2 gendarmes. Et puis l'historien Marc Bloch ainsi que son épouse font leur entrée au Panthéon ce soir, une cérémonie présidée par Emmanuel Macron. Marc Bloch, historien reconnu, a également été soldat et résistant avant d'être assassiné par la guerre de 1944. Excellent début de journée à tous.
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0: Bélier, c'est le moment de parler d'argent avec vos clients, votre banquier ou vos supérieurs hiérarchiques.
1: Taureau,
0: puisque vous avez envie que votre équipe professionnelle se resserre autour de vous, prenez donc les devants et multipliez les initiatives.
2: Gémeaux, l'heure est à la réorganisation dans votre travail. Vous devez faire preuve de plus de rigueur.
3: Cancer, amusez-vous, surfez sur la vague du plaisir.
4: Vénus et Mars vous entraînent sur les chemins de la passion.
5: Lion, ne soyez pas trop autoritaire, vous manquez de diplomatie.
6: Vous démarrez au quart de tour et un rien vous agace.
7: Vierge, vous subissez des contretemps qui ralentissent votre action.
8: Un conseil, prenez votre mal en patience.
9: Balance, dormez davantage, vous devez vous reposer, vous manquez de sommeil.
10: Scorpion, soyez vigilant en affaires, particulièrement au cours de vos négociations financières.
11: Sagittaire, le mot d'ordre de votre journée, trouvez votre espace, positionnez-vous socialement d'une façon différente.
12: Capricorne, vous avez besoin d'obtenir une reconnaissance professionnelle qui vous permettra d'être en accord avec vos aspirations profondes.
13: Verseau, il est question aujourd'hui de relancer vos interlocuteurs, de faire confiance aux gens qui vous entourent.
14: Poisson, vous avez besoin d'élargir votre champ d'action et de donner un nouveau souffle à votre activité.
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16: Allez, c'est parti. Voici les prévisions de Météo France avec pour aujourd'hui, eh bien, encore beaucoup de soleil sur l'ensemble du département tout au long de la journée. Les températures restent caniculaires, toujours au-dessus des normales de saison. Ce matin, déjà 24 degrés à 2,6. Cet après-midi, on attend une moyenne de 40 degrés. Prenez soin de vous, restez à l'ombre, hydratez-vous. Et moi, je vous retrouve très vite sur SNR pour un nouveau bulletin météo. Au revoir.
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0: Bonjour, ma sélection télé pour votre soirée du mardi 23 juin sur TF1, Koh-Lanta, les reliques du destin, finale du jeu présenté par Denis Brognard. Après presque 40 jours d'exil, de privation et de résilience, ils ne sont plus que 3 pour cette finale qui tiendra en équilibre le plus longtemps sur les mythiques poteaux. Sur France 2, Marc Bloch, l'entrée au Panthéon, émission spéciale présentée par Julien Bugier. Sur M6, du foot, la Coupe du Monde, Angleterre, Ghana. Sur W9, Hallyday par David, documentaire. Pendant plus d'un an, de Paris à Los Angeles, David Hallyday a accepté d'ouvrir les portes de son intimité. L'artiste se livre comme jamais sur son histoire. Sur France 5, Si j'étais sage-femme, documentaire. Sur Arte, Amérique qui tue, documentaire. Le 4 juillet 1776, les États-Unis déclarent leur indépendance et deviennent une nation fondée sur un idéal de liberté. Ils s'incarnent notamment à travers la conquête de l'Ouest. Et puis sur France 3, Les Bois Assassins, téléfilm. Très belle soirée télé à tous.
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1: Bonjour à tous. La France se qualifie pour les 16e de finale de la Coupe du Monde de football. Les Bleus ont dominé l'Irak hier soir lors de leur deuxième match de phase de groupe. Un match perturbé par les orages. La rencontre a été interrompue pendant 2 heures, ce qui n'a pas empêché les tricolores de s'imposer 3-0, avec notamment un doublé de Mbappé pour sa 100e sélection. Le 3e but a été marqué par le ballon d'or Dembélé. L'actualité, c'est aussi les températures qui continuent de monter en France. 54 départements sont désormais en alerte rouge canicule, 35 en orange. Déjà hier, il a fait très chaud sur le pays. Ce lundi, à 16h20, 290 records de chaleur mensuels ont été battus ou égalés à travers le territoire, avec 43,3 degrés à Château-Meillan dans le Cher, 42 degrés à Saintes ou encore près de 41 degrés à Bordeaux. Un épisode caniculaire qui perturbe fortement la vie scolaire. 1352 écoles et collèges ont été fermés hier dans le pays. Plus de 4000 autres ont aménagé leurs horaires, selon le ministère de l'Éducation nationale. Et ce drame, très probablement lié à la chaleur dans le Vaucluse, 2 enfants âgés de 2 et 4 ans ont été retrouvés morts hier après-midi dans la voiture familiale sur un parking à Carpentras. Selon les premiers éléments, les 2 enfants se seraient enfermés dans le véhicule. Une autopsie des corps est prévue ce mardi à Nîmes. Et enfin, face à cette situation, le Premier ministre Sébastien Lecornu présidera ce matin une nouvelle cellule interministérielle de crise. Les premières sanctions après la mort de Liana. Le gouvernement a rendu public les conclusions d'un rapport sur les dysfonctionnements dans cette affaire. Rapport qui pointe notamment les délais de traitement de la plainte déposée par la mère de Rosa ou encore des défaillances individuelles. Gérald Darmanin a ainsi annoncé sur TF1 hier soir le lancement d'une enquête administrative. Le garde des Sceaux vise notamment un substitut du procureur d'Auch ainsi que 2 gendarmes. Et puis l'historien Marc Bloch ainsi que son épouse font leur entrée au Panthéon ce soir. Une cérémonie présidée par Emmanuel Macron. Marc Bloch, historien reconnu, a également été soldat et résistant avant d'être assassiné par Gestapo en 1944. Excellent début de journée à tous.
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2: Bélier, c'est le moment de parler d'argent avec vos clients, votre banquier ou vos supérieurs hiérarchiques.

0: Taureau. Puisque vous avez envie que votre équipe professionnelle se resserre autour de vous, prenez donc les devants et multipliez les initiatives. Gémeaux, l'heure est à la réorganisation de votre travail. Vous devez faire preuve de plus de rigueur. Cancer, amusez-vous, surfez sur la vague du plaisir. Vénus et Mars vous entraînent sur les chemins de la passion. Lion, ne soyez pas trop autoritaire, vous manquez de diplomatie. Vous démarrez au quart de tour et un rien vous agace. Vierge, vous subissez des contretemps qui ralentissent votre action. Un conseil, prenez votre mal en patience. Balance, dormez davantage, vous devez vous reposer, vous manquez de sommeil. Scorpion, soyez vigilant en affaires, particulièrement au cours de vos négociations financières. Sagittaire, le mot d'ordre de votre journée, trouvez votre espace, positionnez-vous socialement d'une façon différente. Capricorne, vous avez besoin d'obtenir une reconnaissance professionnelle qui vous permettra d'être en accord avec vos aspirations profondes. Verseau, il est question aujourd'hui de relancer vos interlocuteurs, de faire confiance aux gens qui vous entourent. Poisson, vous avez besoin d'élargir votre champ d'action et de donner un nouveau souffle à votre activité.
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1: Bonjour à tous. C'est une des conséquences dramatiques de la canicule. Une vingtaine de personnes sont mortes noyées depuis samedi. C'est ce qu'avance ce matin la ministre des Sports, Marina Ferrari. La plupart de ces accidents se seraient déroulés sur des sites qui ne sont pas adaptés à la baignade. En attendant, la température va encore grimper. Aujourd'hui, plus de 80 départements sont concernés par une vigilance. 54 sont en alerte rouge, 35 en orange. Plus de 90% de la population française est ainsi exposée à des chaleurs extrêmes et exceptionnelles. Et le record de température moyenne pourrait être dépassé cette semaine. Et la France n'est pas assez préparée à ces épisodes, notamment face au vieillissement de la population. C'est ce que révèle un rapport réalisé par l'association Conséquences. Près de 7 millions de seniors risquent d'être exposés à partir de 2030 à des épisodes aussi intenses, voire plus que la canicule de 2003. Dans le reste de l'actualité, les premières sanctions après la mort de Liana, le gouvernement a rendu public les conclusions d'un rapport sur les dysfonctionnements dans cette affaire, notamment les délais de traitement de la plainte déposée par la mère de Rosa ou encore des défaillances individuelles. Gérald Darmanin a ainsi annoncé sur TF1 hier soir le lancement d'une enquête administrative. Le garde des Sceaux vise notamment un substitut du procureur d'Auch ainsi que deux gendarmes. L'Iran administrera le détroit d'Ormuz à la fin du conflit. C'est en tout cas ce qu'affirme le négociateur en chef iranien. Il a ainsi assuré que les conditions de circulation sur cet axe stratégique ne redeviendraient pas celles d'avant-guerre. L'historien Marc Bloch ainsi que son épouse font leur entrée au Panthéon ce soir. La cérémonie sera présidée par Emmanuel Macron. Marc Bloch, historien reconnu, a également été soldat et résistant avant d'être assassiné par la Gestapo en 44. Et puis en football, la France se qualifie pour les 16e de finale de la Coupe du Monde. Les Bleus ont dominé l'Irak hier soir lors de leur deuxième match de phase de groupe. Un match perturbé par les orages. La rencontre a été interrompue pendant 2 heures, ce qui n'a pas empêché les tricolores de s'imposer 3-0. Excellente matinée à tous.
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0: 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Bonjour à toutes et à tous, bienvenue dans votre chronique mensuelle Parlons peu, parlons bio. Aujourd'hui, eh bien, sur votre antenne, un rendez-vous placé sous le signe de la nature, du savoir-faire et de l'excellence. Nous partons aujourd'hui au cœur du parc naturel régional du Morvan, à la rencontre d'une ferme apicole familiale, engagée depuis bien plus de 20 ans dans une démarche exigeante d'agriculture biologique. Alors entre passion, transmission et innovation, eh bien vous allez découvrir avec nous l'univers des ruchers du Morvan. Et j'accueille avec grand plaisir monsieur Jean-Jacques Copin. Bonjour.
2: Bonjour, bonjour tout le monde.
0: Merci d'être avec nous aujourd'hui pour eh bien parler de votre ferme apicole familiale. Vous êtes donc installé au cœur du parc régional du Morvan, hein?
2: Oui, ben on est sur la commune de Château-Chinon-Campagne. Mm-hmm. C'est pas Château-Chinon, Château-Chinon-Campagne.
0: C'est différent, oui.
2: Ça veut dire la commune qui fait le tour de Château-Chinon. Voilà. Mm-hmm. Et donc ça fait plus de 50 ans, enfin ça va faire 50 ans dans deux mois. Voilà, on est installé au port de l'Homme, un ancien port de flottage du bois. Hein, mm-hmm. Voilà, donc un endroit un peu mythique. Et on a 1000 ruches de production, quoi, voilà.
0: Ah oui, alors 1000 ruches, je pense que c'est déjà une belle ferme, une belle exploitation. Je suppose que vous avez augmenté au fur et à mesure des années.
2: Ben, c'est pas tout à fait comme ça que ça s'est passé. En fait, avec ma femme, tout à fait au début, pendant une dizaine d'années, on avait 300-400 ruches tous les deux. Et donc, c'est vrai que c'est un métier... il faut pas regarder les heures, c'est comme toute l'agriculture.
0: Hein. Bien sûr.
2: Voilà, on est... Et une fois, on nous a proposé de prendre un jeune homme qui était un voisin, qui avait quelques difficultés. Et il y avait des contrats SIVP, ça s'appelait. C'était pour aider les gens un peu en difficulté.
0: Ouais, c'était des contrats aidés, ouais.
2: Voilà, donc on l'a pris. Hein, bon, et puis on s'est aperçu quand même que c'était bien. Ça nous soulageait beaucoup. Et donc, c'était le début d'une grande aventure. On voulait pas spécialement grossir. Mais si vous aimez mieux, à partir du moment où vous prenez un employé, bah, il faut quand même augmenter un petit peu le rucher.
0: Et forcément.
2: Et ça s'est fait tout doucement. Alors bien sûr, on est en bio hein, depuis la nuit des temps. Pourquoi ? Parce que l'environnement dans le Morvan est quand même vraiment bien.
0: Idéal.
2: Il n'y a pas de culture, quoi, ou très peu. Hein.
0: Donc, pour vous, dès le départ, c'était obligatoire. Vous étiez en bio. Vous n'êtes pas posé de questions.
2: Non, c'est pas posé de questions. Alors, il y avait quand même le cahier des charges. Et attention, il y a 50 ans qui était, pour ainsi dire, inexistant. Hein.
0: Oui, forcément.
2: C'est les premiers à certifier en bio, c'était Nature et Progrès. Mm-hmm. Et je vous parle 50 ans en arrière. On faisait partie du groupe du bureau. Et en fait, c'était très philosophique. Ça tenait pas compte de l'environnement. D'accord. Donc, on a dit, on laisse tomber. Voilà. Et après, on est revenu au bio traditionnel avec le cahier des charges, maintenant qu'on connaît, qui a évolué, hein, on est d'accord.
0: Avec, forcément, depuis 50 ans, on
2: voilà,
0: se doute.
2: Tout a évolué. Hein.
0: Et justement, alors, qu'est-ce qui distingue concrètement votre ferme apicole bio d'une autre ?
2: Eh bien, c'est un long cheminement. À partir du moment où vous avez des employés, on s'est dirigé vers l'extensif.
0: Alors, qu'est-ce que ça signifie ?
2: Voilà, alors l'extensif, il ne faut pas croire que ça n'existe pas pour les abeilles. Hein. L'extensif, c'est essayer de s'occuper le moins possible des abeilles et d'avoir moins de pression pour l'homme. Ça veut dire les deux. Hein, parce que l'abeille, qu'on travaille trop dessus, on l'embête, hein, on est d'accord.
0: Donc en fait, vous laissez faire un peu la nature.
2: Mais avec beaucoup de technicité derrière. Mm-hmm. Ça veut dire que le bio, de toute façon, c'est la technicité. Même en apiculture, hein, c'est pas si simple que ça. Hein, mm-hmm. Il faut essayer d'être en osmose avec l'insecte.
0: Oui, c'est le respect de l'abeille, de l'environnement.
2: Voilà, de l'environnement, et puis en même temps, des bonhommes.
0: Et oui.
2: On est d'accord.
0: Du producteur, voilà, et des
2: ben
0: gens
2: oui,
0: qui travaillent.
2: Bien sûr.
0: Et
2: ben
0: puis
2: oui,
0: au final aussi du consommateur.
2: Et bien du consommateur, avec le bio, ça coule de source. Mm-hmm. Quand vous êtes dans une région comme le Morvan, j'ai pas dit qu'on fait des miels meilleurs qu'autre part, mais on a une garantie quand même d'un environnement propre, quoi. Hein, on est d'accord.
0: Au niveau justement de, vous parliez tout à l'heure du cahier des charges, vous avez quelques règles à respecter très précises à nous donner en exemple?
2: Alors le cahier des charges, tout simplement déjà, il faut les 3 km, 3,5 km autour des ruches en culture.
0: Okay.
2: Il y a des contrôles. Hein. Ils viennent à deux fois, ils vérifient déjà l'environnement où sont les ruches. Après, c'est un cahier des charges qui va être lié au traitement éventuel, la façon dont s'occupe des abeilles, les nourrissements, s'il y en a ou s'il n'y en a pas, les seuils. Il y a aussi
0: les ruches, elles doivent être fabriquées également, je crois, avec des matériaux naturels.
2: Oui,
0: non?
2: Ça coule de source quand même. Oui. Mais si vous venez visiter notre écomusée aux ruches du vent, notre passion, c'est les ruches anciennes de nos arrière-grands-pères ou de nos parents. Parce qu'il y avait des ruches en plastique, faut pas l'oublier quand même. Hein.
0: Oui, alors ça, c'est pas l'idéal. Hein.
2: Voilà, il y avait des ruches en béton, avec Le Corbusier, c'était la mode. Eh ben, on faisait tout en béton, même les ruches. Mmh. Faut pas rêver. Suivant l'évolution, servait des matériaux du moment. Hein.
0: Mmh, voilà. D'accord, oui, bien sûr.
2: Le formica des grands-mères dans la cuisine, il y avait des ruches en formica. Il faut pas croire que c'était marginal. Hein. Ça se faisait par 20 000 et tout. Hein.
0: Ah oui, bien sûr.
2: Ça a existé, ça.
0: Donc, ça, c'est incroyable, des ruches en formica.
2: Eh bien, oui, bien sûr. Voilà.
0: Okay.
2: Et donc... et en béton, vous y pensiez, vous, des ruches en béton ?
0: Non plus.
2: Mais c'était par milliers, pas... croyez pas que c'est marginal. D'abord, vous pourrez en voir chez nous si vous venez visiter.
0: Mm-hmm.
2: Tous les gens qui avaient des ruches, amateurs ou plus actifs ou professionnels, recevaient des revues. Il y avait déjà des revues à l'époque. On parlait, dans le béton ça marche, et bien on faisait des ruches dans le béton.
0: On essayait,
2: voilà.
0: Quoi.
2: Comme les clapiers de lapin, pareil. Hein, voilà. Pour tous ceux qui ont connu ça.
0: oui, on comprend très bien. C'est vrai que ça nous paraît aujourd'hui.
2: Aberrant.
0: Absurde, aberrant.
2: Complètement.
0: Mais ça a existé.
2: Ça a existé, oui. Et puis beaucoup. C'était pas marginal du tout. Alors. Une précision quand même, c'est que, bon, on a beaucoup de ruches, on peut dire, ah oui, mais c'est une grosse exploitation et tout ça. Il y avait plus de ruches en 1900 que maintenant.
0: Eh oui,
2: pourquoi ? Parce que chaque ferme en avait, chaque maison en avait.
0: Mm-hmm.
2: On a fait un recensement sur la commune de Lavaux-de-Frétois, qui est une petite commune au-dessus de chez nous, là, où un instit, dans les années 1850, par là, avait fait l'inventaire complet de tout ce qui existe sur la commune. C'est-à-dire le nombre de pattes de canard, le machin et tout ça, voilà.
0: Oui.
2: Et en fait... Ben, il y avait beaucoup plus de ruches que maintenant. Chaque ferme avait de 2 à 10 chiffres, hein, des fois même un peu plus, hein, ça peut arriver.
0: Oui. Mmh. Alors, on en parlait tout à l'heure, vous disiez également donc, que vous travaillez, on va dire, un petit peu peut-être différemment de certains. Vous me disiez même hors antenne, on essaye de prendre du temps pour nous. Mais vous avez combien donc, d'employés dans votre structure ?
2: Eh bien, on est une douzaine. À l'année, ça veut dire c'est pas des, ce ne sont pas des saisonniers, des stagiaires ou des woofers. Hein.
0: Mm-hmm.
2: On est tout à fait contre un peu ce système. Nous, on préfère carrément avoir des employés à l'année. Sébastien, le premier, là, que je vous ai parlé tout à l'heure, ça fait 36 ans qu'il est à la maison. C'est génial.
0: Okay, oui.
2: Il s'est même fait tatouer une abeille sur la main parce que, on est tous imprégnés de ce truc-là, on vit ça.
0: Hein, et oui, on comprend totalement. Alors, on revient un petit peu aux règles par rapport au bio. Je crois aussi que lors de la récolte, là aussi, il existe des règles très strictes à respecter.
2: Oui, alors, on peut récolter, même en bio,

0: en balayant les cadres de récolte, en chassant les abeilles et en les remettant dans une, dans une hausse à côté, et ainsi de suite. Oui. On est passé par là, hein, je vous parle de ça en, avant. On a choisi une option, on n'est pas les seuls, hein, attention, c'est la grille à rennes, c'est-à-dire que on empêche la reine de monter dans la partie récolte.
1: Oui.
0: Elle reste dans sa maison mère, hein, voilà, où elle doit être. Et elle vient pas... Alors, je vais employer un terme, mais elle ne vient pas souiller le miel avec la présence de larves, de bébés qu'elle vient de pondre, voilà, de, d'œufs, et ainsi de suite.
1: D'accord.
0: Et donc, ça fait... on peut garantir un miel sans contact avec des protéines ou des choses comme ça, quoi.
1: D'accord.
0: Et c'est une autre façon de récolter aussi, hein. Ça veut dire qu'on se sert de plateaux chasse-abeilles. Il n'y a plus de, il y a pas de répulsif dans le bio encore.
1: Hein, et oui, ça c'est bien sûr, voilà, c'est la base.
0: Hein, on chasse pas les abeilles avec des produits chimiques et tout, hein.
1: Exactement.
0: Et donc, ben vous avez la solution du plateau chasse-abeilles. Tout le monde connaît ça, c'est la chicane. Hein, elles peuvent descendre la nuit, mais elles peuvent pas remonter, donc vous pouvez récolter le lendemain. C'est plus long, mais ça vaut le coup. Hein.
1: Et alors, il y a également l'hiver qui est une période particulièrement importante pour les abeilles. Comment ça se passe pour vous dans le bio?
0: Ben non, mais l'hiver, c'est pas une catastrophe, l'hiver. Hein. C'est exactement... Toutes les sensations que vous avez, les abeilles les ont. Hein. Ça veut dire, il fait de l'orage, elles sont nerveuses, et ainsi de suite.
1: Bien sûr.
0: Et donc, l'hiver, le froid, elles ne craignent pas absolument. Ce qu'il y a, c'est au-delà de 3 semaines de froid, je veux dire, ce qu'on appelle froid, c'est moins 5, moins 10, moins 15, hein, voilà. Hein. Autrement, non, il n'y a pas de problème. Hein. Au-delà de 3 semaines, il y a souvent des pertes liées... où elles vont mourir de faim. Pourquoi? Imaginons, au-delà de 3 semaines, comme elles sont... Elles se sont mises à un endroit dans la ruche où il y a du miel, mais elles ne peuvent plus bouger avec moins 10 et moins 5. Si elles se sont plantées d'endroit, c'est-à-dire qu'elles ont choisi un endroit où il y a très peu de miel, dans le bout de la ruche ou un coin ou un truc comme ça, eh bien, elles peuvent mourir à côté de 10 kilos de miel.
1: D'accord.
0: Et ça, c'est le... la hantise, c'est de dire moins 10, moins 15, c'est pas une catastrophe, mais... Au-delà de 15 jours, 3 semaines, voilà, il
1: ne
0: faut pas que ça dure trop longtemps.
1: D'accord.
0: Voilà. Mais autrement, l'hiver, non.
1: Donc vous avez un petit pourcentage de pertes.
0: Ah ben oui, mais...
1: Forcément.
0: Ah ben non, alors, nous, comme toute l'apiculture, on perd de 25 à 30%. Beaucoup d'apiculteurs perdent de plus. Bon, ça ne veut rien dire par rapport à quoi, hein, par rapport aux ruches qu'on a au mois de septembre, par rapport au mois de janvier. Bon, c'est un peu aléatoire. Mais c'est reconnu, toute l'Europe, on perd 25 à 30% de notre cheptel, principalement à cause de la varroise. Hein, la maladie, l'acarien qui nous embête depuis plus de 35 ans. C'est une catastrophe, ça, c'est dans le monde entier. Ça veut dire que si vous ne faites rien, vous pouvez récolter pendant un an ou deux, mais par contre, ça s'effondre systématiquement après d'un seul coup.
1: D'accord.
0: Et donc, c'est notre gros problème. C'est pour ça que je vous ai parlé de technicité.
1: Oui.
0: Moi, j'ai connu l'apiculture. Je suis un vieux de la vieille. Hein, j'ai eu des filles qui ont 20 ans, 21 ans. J'ai connu l'apiculture d'avant la varroise. Rien à voir.
1: Eh oui.
0: Vous oubliez, ou alors vous êtes un peu feignant, il reste 10 ruches à faire, elles sont dans la montagne. Oh, ben on verra ça l'année prochaine. Et en fait, les ruches sont vivantes l'année d'après. Là, vous ne pouvez plus faire ça.
1: Eh oui, il faut surveiller.
0: Il faut s'en occuper.
1: Constamment.
0: Voilà, il faut les épouiller. Il faut... elles ont ça, sinon ça crève. Hein.
1: Oui.
0: Alors, je sais bien qu'il y a des théories actuellement qui disent on a tous fait des erreurs, même nous au départ. Quand la varroise allait arriver, tous les apiculteurs du monde disaient mais la nature va prendre le dessus, l'abeille va se défendre et tout.
1: Oui.
0: Mais en fait, c'est comme si on voulait traiter la femme enceinte. Varroa, il fait 1,5 mm quand même, n'oublions pas. Il pond à côté des larves.
1: Oui.
0: Imaginez-vous les larves. Alors, on pensait encore il y a 10 ans, ah ben. Un varroa par larve, par cellule. Mais non, on s'est aperçu au fil des temps, avec les scientifiques et tout ça, que c'est 5 à 10 varroa par cellule qui sont en contact avec les larves. Ils vont déjà pomper la nymphe au départ. Et ça fait des abeilles qui tiennent plus le choc, qu'au lieu de vivre 15 jours, 3 semaines, c'est déjà court l'été, ben, c'est peut-être qu'une semaine. Vous voyez, c'est compliqué quand même. Hein.
1: Et oui, je me doute. Alors, vous êtes en bio, donc vous n'avez pas le droit d'utiliser de produits chimiques, sinon ceux qui sont bio, ils arrivent à.
0: Oui, mais alors ceux qui
1: lutter.
0: Sont. Mais oui, parce que,

0: en fait, vous avez nos services vétérinaires hein, qui ont des inserts, qu'on appelle ça, on va pour épouiller les abeilles en fin de saison, mm-hmm. après les récoltes. Alors, quand c'est pas en bio, ben c'est, ce sont des inserts avec des molécules chimiques que vous vous servez pour votre chat et votre chien. Hein, faut pas rêver hein, mm-hmm. pour leur enlever les puces. Hein. Alors ça marche à 80-90%, pas plus. Ouais. Pourquoi ? Parce que on est bien d'accord, le bestiau il est prisonnier, il est enfermé dans la cellule, donc on n'y a pas accès. Hein. Et puis en bio, eh bien, on a été avec un ami qui est ingénieur agro dans les Vosges et qui avait trouvé que le thymol marchait bien. C'est lui l'inventeur, en fait. Après, l'INRA, les scientifiques étudient le thymol pour pouvoir mettre ça sur le marché et ainsi de suite. Mmh. Et donc, nous, on a été pendant longtemps facilement au thymol. Ça marche bien. Le thymol, c'est des essences de thym, en fait. Hein, on est d'accord. Alors, oui, c'est pas mal, mais c'est hyper technique. Il faut des températures très précises. Si c'est trop chaud, les abeilles s'en vont. Très complexe. Hein. Oui. Et là, c'est un autre apiculteur qui a trouvé ça. Hein, on est d'accord. C'est l'acide oxalique, c'est-à-dire tirer de l'oseille et tout ça. Mmh. Et Varroa réagit bien. C'est beaucoup plus facile d'emploi. Et tous les bio, en général, ont tendance à se servir d'acide oxalique maintenant. Voilà.
1: D'accord. Hein.
0: C'est pas un truc toxique. Hein, mmh. Voilà. Donc, ça permet de faire tomber la varroa. Alors, tout ça, ça se passe en dehors des récoltes. On est d'accord.
1: Bien sûr. On l'avait bien compris. On comprend très bien que un travail qui demande beaucoup d'exigence, vous l'avez dit, de la technicité, c'est très important. Et votre travail, il est récompensé quand même depuis 35 ans au concours national agricole. C'est quand même une belle reconnaissance pour vous.
0: Disons que le Morvan, c'est par essence un peu le pays pauvre. Il n'était pas mis en avant systématiquement, alors qu'il a fait des choses miraculeuses avec le transport du bois sur Paris, et ainsi de suite.
1: Bien sûr, oui.
0: Mais quand on est revenu dans le Morvan, j'étais le président d'un petit groupe d'apiculteurs sur le Morvan. Et donc j'ai trouvé que on avait un produit merveilleux, ça veut dire atypique, surtout mm-hmm. avec des miels de ronces par exemple. Des miels de trèfle certaines années. Et donc, avec d'autres apiculteurs, dont un apiculteur de Lucenay-l'Évêque, Michel Hersan, qui est décédé malheureusement, qui est un très bon apiculteur, on a fait le premier cahier des charges de la marque Parc. Ça veut dire qu'en France, il n'y avait pas de marque Parc. C'est nous qui l'avons créé avec ces deux, trois apiculteurs. On a fait le cahier des charges, voilà, hein, c'est pour dire. Alors après, bon, le Parc a repris ça en main, mais si vous aimez mieux... Le départ, c'est ça. Pourquoi ? Pour essayer de mettre en valeur nos miels qui sont quand même uniques parce qu'ils sont récoltés sur la flore spontanée. C'est quand même assez rare maintenant. Hein. À partir du moment où vous écartez du Morvan, c'est difficile à trouver le coin idéal où il n'y a pas de culture. Quoi, on est d'accord. Et donc, il fallait mettre ça en avant avec des analyses, avec de la dégustation, avec alors avec des prix un peu supérieurs aussi parce qu'on veut gagner notre croûte. On est d'accord,
1: sûr.
0: Hein, voilà. Et donc on a pu monter tout ça et avec ce groupe qui existe toujours, hein, on est d'accord. Mm-hmm. Ils ont même fait un rucher école au parc, voilà. Bon, et ça continue si vous aimez mieux. Bon, moi je fais toujours partie du système, mais je m'éloigne un peu, voilà, c'est normal. Hein.
1: Oui, mais c'est bien, puisqu'on voit quand même qu'il y a une constance dans la qualité, une passion qui est transmise de génération en génération, c'est ça aussi qui est important.
0: Oui, oui. Et donc, du coup, le miel, bon, en dehors des sapins de Noël et tout ça, mais c'est devenu un peu le produit phare du Morvan.
1: Du Morvan, bien sûr.
0: D'où le salon de l'agriculture, j'en viens à votre question, c'est que comment mettre en parler. Et donc, ma femme était la présidente d'un groupement de 60 personnes, d'artistes, de producteurs, d'artisans dans le Morvan. C'était très dynamique. Et on s'était aperçu qu'au salon de l'agriculture, il n'y avait pas de manger solide. Mm-hmm. Il n'y avait que de la boisson. Mm-hmm. Ça veut dire le vin. Et on a pu mettre un petit coin dans ce système. Et depuis, la Bourgogne a des produits de bouche au salon de l'agriculture. Et donc, ça date de plus de 35 ans. On a mis ce coin dans on est bien content parce que, en fait, ça permet. La Bourgogne, c'est pas uniquement que du vin. C'est bien, hein, mais il n'y a pas ça quand même.
1: Oui,
0: il n'y a pas que.
1: Hein.
0: Et d'autant, en bio. Ben, alors après, salon d'agriculture, ben, quand vous y êtes, vous allez faire le concours. Et puis c'est vrai que on a eu, une 35-40 médailles en 35 ans. Ça marche pas tous les coups, hein, on est d'accord. Hein, y a des bons miels partout. Hein. Oui. Mais c'est vrai, alors il y a une évolution aussi un petit peu dans le comportement de la flore. Hein, c'est un métier aléatoire quand même.
1: Et oui, mais on le dit dans cette chronique, hein, vous travaillez avec la nature, donc forcément, il y a la météo à prendre en compte. Malheureusement, ça, on est obligé de suivre et on n'y peut pas grand-chose.
0: Oui, nous ne maîtrisons absolument rien. On dépend de la sécrétion de la plante. L'abeille est comme nous. On est tous les deux, là, les bras croisés. Mais non, mais c'est pas des blagues. Hein. Vous allez dans les ruches, elles ont les bras croisés parce que il fait trop chaud et elles attendent. Elles attendent que la plante donne. L'abeille est prête. Nous, on est prêts. On est d'accord.
1: Et on attend.
0: Alors, on se cause. Hein. Non, toi, c'est ras-le-bol. Hein. Bon. Et quand ça démarre, ça peut être hyper violent. 2018, je raconte cette anecdote parce qu'elle est fondamentale pour comprendre comment ça marche. 2018, belle année d'acacia. Ça n'avait pas gelé un mois et demi avant. Vous savez, la fameuse gelée pour les vignes et tout. Ben, pour l'acacia, c'est pareil. Hein. Mm-hmm. Température idéale. Pas de vent du nord. Vent du nord, pas de miel. Hein. On est d'accord, c'est un vent sec. Hein. Mm-hmm. L'idéal, les colonies, les ruches étaient belles. Tout allait bien. Au bout d'une semaine, pas un gramme de miel. Alors, les apiculteurs de France se téléphonent quand même. Hein. Ah. Et toi dans la vallée du Rhône, et toi le long de la Bresse, et toi dans les Vosges. Eh ben non, c'était bloqué partout. Qu'est-ce qui se passe? Eh bien, c'est la plante qui ne veut pas donner, l'arbre entre autres. Mmh. Et brutalement, ça démarre, 8 kilos par jour pendant 3 jours. C'est pour vous dire que l'abeille là-dedans, elle est prête.
1: Oui,
0: et le bonhomme, il faut qu'il soit prêt aussi, parce que 8 kilos, c'est une caisse, hein, c'est une hausse. Hein. Si vous n'êtes pas, le lendemain matin, vous n'avez pas mis de caisse, vous ne faites pas de votre travail, ça ne va pas contenter l'abeille du tout. Pourquoi? Parce qu'elle est programmée pour ne jamais s'arrêter. Si vous la bloquez, elle va essaimer. Donc, elle va en mettre sous le plafond, elle va en mettre sous le plancher. Et après, le stade d'après, je m'embête. Qu'est-ce qu'ils ont pas? Ils n'ont pas fait leur boulot, donc je me sauve, j'ai créé un autre nid. Laissez mâche, c'est ça.
1: Eh oui,
0: voilà.
1: D'accord.
0: Et donc, c'est un métier où on est emmené par la nature et ce n'est pas nous qui guidons. Mmh. Voilà. Voilà.
1: Et justement, au-delà de la production, vous avez aussi créé donc, en 2018 un lieu unique, un écomusée de l'abeille. Expliquez-nous ce que c'est.
0: Eh bien, c'est devenu ma passion pour ne pas que ça disparaisse. C'est les ruches de nos arrière-grands-pères. Chaque région, chaque mini-région ou chaque pays avait sa forme. Et c'est ça qui est intéressant. Ça veut dire que c'est pas un gars qui a inventé sa ruche dans un coin. On prend la Sologne, par exemple. La Sologne, ça s'appelait les forts de femmes, recouverts de bousses de vache, de chaux et tout ça. Pour pas de problème. Mais cette forme particulière, c'était des milliers de ruches comme ça, on est d'accord. Mmh. Vous allez en Creuse. Petit soc de bois de 10 cm qui fait le tour et un panier par-dessus, tout ça attaché. Et vous aviez des milliers de ruches. Chaque région avait sa forme. Et dans le Morvan, on appelait ça les boutrons ou les bouillots. En fait, ils sont plutôt plus petits que la moyenne, un peu comme la Creuse. C'est lié au terrain. Plus les terrains sont pauvres, curieusement, plus les ruches ont tendance quand même à être un peu plus menues. Une ruche dans l'Auxois, le panier d'Auxois s'appelle... Il y avait quand même une fabrique avec 50 employés en 1850, par là. 50 employés qui faisaient des paniers à l'année. Il faut quand même imaginer, quoi. Donc, oui, c'était pas marginal du tout. Hein. Mmh. Et ce qui est intéressant, c'est que chaque région avait sa forme. Et donc, avant que ça disparaisse, on en trouve d'Espagne. Il y a des collègues qui m'en ramènent du Portugal, de partout. Voilà. Et donc, avant que ça disparaisse, on est d'accord. Oui. Et on servait des matériaux qu'on avait sur place. Portugal, par exemple, c'est le liège. Ben, elles sont en liège avec une forme bien particulière. Et c'est ça qui est intéressant. Là, on ne parle plus d'abeilles. Hein, on parle de la maison.
1: Oui,
0: hein,
1: oui.
0: Voilà.
1: Donc, c'est bien, puisque donc, dans cet écomusée, vous nous faites partager votre passion. Vous sensibilisez le public à l'importance donc des abeilles, de la biodiversité. Vous proposez, je crois, un parcours original, à la fois didactique, sensoriel, gustatif.
0: Oui, bah oui. Donc du coup, il faut qu'un écomusée avec des centaines de vieilles ruches, c'est bien, mais il fallait aussi que les gens puissent comment dirais-je,
1: mais qu'ils soient en immersion,
0: contempler.
1: En fait.
0: Voilà, il y a une immersion complète. Donc tous nos copains artistes, autodidactes ou alors les confirmés, hein, les gens contemplés, voilà, il y a une immersion complète. Donc, tous nos copains artistes autodidactes ou alors des confirmés, hein, les gens qui ont fait des beaux-arts et tout, on leur a dit allez,

0: ruche. Ça veut dire que c'est une ruche qui date de la nuit des temps. Mm-hmm. C'est intéressant, quoi. C'est au niveau de l'histoire. On a rentré une ruche en poterie aussi, tout le pourtour méditerranéen, faut pas croire.
1: C'était
0: des ruches à poterie.
1: Eh oui,
0: voilà.
1: Bien sûr.
0: Ça rejoint un peu notre ruche en béton tout à l'heure.
1: Oui,
0: on est d'accord.
1: Voilà. Oui, c'est sûr. Et alors, si on veut venir visiter votre écomusée, comment ça se passe? Vous avez un site internet, bien entendu?
0: Oui. Ben oui, on a le site internet. Et puis, en même temps, beaucoup de gens téléphonent encore. Mm-hmm. On fait des visites guidées tous les jeudis matins, à partir de 10h, à partir de 10 personnes. Mm-hmm. On fait payer 5€ parce que, en fait, on les guide sur le thème qu'ils veulent, hein, pendant une heure et demie.
1: Okay.
0: Et on leur explique tout ça. Sinon, ils cheminent eux-mêmes, il y a des panneaux partout et tout. Et puis en même temps, il y a un film qui monte entreprise. On a un film pour l'élevage de rennes.
1: Donc oui, on peut venir visiter le musée, vous l'avez dit, on peut retrouver toutes les infos sur le site
0: internet. C'est ça.
1: On peut vous contacter également par téléphone, il ne faut pas hésiter. Vous avez également une petite boutique, je suppose?
0: Oui, bien sûr, parce qu'avant l'écomusée, on avait la boutique, donc on reçoit, je pense, 10 000 personnes par an. Pourquoi? Parce qu'ils viennent chercher... pas uniquement que du miel, ils viennent chercher l'ambiance.
1: Oui, puis ils viennent essayer de comprendre.
0: Voilà, on extrait le miel devant les gens tous les jours,
1: oui, oui.
0: D'une façon manuelle, à l'ancienne. Ça veut dire qu'on n'a pas de miellerie sophistiquée et tout ça. C'était un pari à faire, ça marche du tonnerre. Ça permet aux gens de c'est un produit noble quand même qui dépend de la nature. Si vous avez une usine à montrer, c'est pas terrible, hein. Donc on a essayé de faire le plus simple possible et ça vaut le coup, hein. Voilà, donc c'est intéressant.
1: Et oui, très intéressant à venir visiter, bien sûr. N'hésitez pas.
0: Voilà.
1: Eh bien, merci beaucoup, Jean-Jacques Copin, d'avoir été avec nous aujourd'hui. On vous remercie pour ce beau témoignage passionné et inspirant. Les ruchers du Morvan, donc, illustrent parfaitement qu'excellence, transmission, engagement environnemental peuvent avancer main dans la main. Une adresse à découvrir absolument, avec donc ses miels biologiques d'exception, son savoir-faire reconnu, son écomusée à découvrir unique au cœur du Morvan. Merci beaucoup.
0: Ben, je vous remercie. Puis si vous voulez vous faire piquer, vous passez à la maison. Merci.
1: Eh ben, il n'y a pas de souci à se faire piquer chez vous, avec plaisir. Bonne fin de journée à tous sur SNR. À bientôt. 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

0: Bonjour à tous, c'est dans l'actu sport du jour. L'équipe de France est qualifiée pour la suite de la Coupe du Monde. Une menace sur le match décisif du championnat de France de basket. Et puis le 15 de France en préparation. Et d'abord, mission accomplie pour les Bleus. L'équipe de France domine l'Irak 3-0 à Philadelphie pour son deuxième match de la phase de poule de la Coupe du Monde. Les tricolores sont donc officiellement qualifiés pour les 16e de finale. Le capitaine Kylian Mbappé a inscrit un nouveau doublé. Le ballon d'or Ousmane Dembélé a lui inscrit le 3e but. Une rencontre marquée par une interruption de 2 heures à la mi-temps à cause des orages. Une soirée très particulière donc, mais une bonne performance pour les Bleus, même si le sélectionneur Didier Deschamps a préféré la deuxième mi-temps. Écoutez.
1: Je suis peut-être trop difficile souvent, mais je préfère ça avec les joueurs que j'ai. En deuxième mi-temps, on a eu une totale reprise, en tenant compte que c'était pas évident aussi avec ce qui s'est passé. Mais voilà, de se mettre à l'abri, c'est une très bonne chose. On est qualifié ce soir, même si je suis convaincu que le troisième sera décisif pour le classement dans ce groupe-là.
0: Et le troisième rendez-vous pour l'équipe de France, ce sera face à la Norvège vendredi soir à 21h. La Norvège qui a battu le Sénégal 3-2 cette nuit et validé également donc son billet pour les 16e de finale. Qualification également dans la soirée un peu plus tôt dans le groupe J de l'Argentine qui domine l'Autriche 2-0 grâce à un nouveau doublé de Lionel Messi. En basket maintenant, match décisif ce soir entre Paris et Monaco pour le titre de champion de France. Les deux clubs sont à égalité et s'affrontent une 5e et dernière fois en finale de Betclic à 21h10, une rencontre que des joueurs de Monaco menacent de ne pas jouer pour protester contre la sanction contre leurs équipiers Mathieu Strazel et Alpha Diallo suite au match 4. Et puis le rugby, les Bleus poursuivent leur préparation au championnat des Nations. L'ailier palois Théo Atisogbe et le pilier Tevita Tatafu ont été ménagés hier. Les trois Bordelais qui ont rejoint Marcoussi, Mathieu Jalibert, Maxime Lucu et Damien Penaud, eux, ont bien pris part à la séance. Voilà pour l'actu, je vous souhaite une très belle journée.
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4: Allez, c'est parti. Voici les prévisions de Météo France avec pour aujourd'hui, eh bien, encore beaucoup de soleil sur l'ensemble du département tout au long de la journée. Les températures restent caniculaires, toujours au-dessus des normales de saison. Ce matin, déjà 24 degrés à 2,6. Cet après-midi, on attend une moyenne de 40 degrés. Prenez soin de vous, restez à l'ombre, hydratez-vous. Et moi, je vous retrouve très vite sur SNR pour un nouveau bulletin météo. Au revoir.
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1: Bonjour à tous. C'est une des conséquences dramatiques de la canicule. Une vingtaine de personnes sont mortes noyées depuis samedi. C'est ce qu'avance ce matin la ministre des Sports, Marina Ferrari. La plupart de ces accidents se seraient déroulés sur des sites qui ne sont pas adaptés à la baignade. En attendant, la température va encore grimper. Aujourd'hui, plus de 80 départements sont concernés par une vigilance. 54 sont en alerte rouge, 35 en orange. Plus de 90% de la population française est ainsi exposée à des chaleurs extrêmes et exceptionnel et le record de température moyenne pourrait être dépassé cette semaine. Et la France n'est pas assez préparée à ces épisodes, notamment face au vieillissement de la population. C'est ce que révèle un rapport réalisé par l'association Conséquences. Près de 7 millions de seniors risquent d'être exposés à partir de 2030 à des épisodes aussi intenses, voire plus que la canicule de 2003. Dans le reste de l'actualité, les premières sanctions après la mort de Liana, le gouvernement a rendu public les conclusions d'un rapport sur les dysfonctionnements dans cette affaire, rapport qui pointe notamment les traitements de la plainte déposée par la mère de Rosa ou encore des défaillances individuelles. Gérald Darmanin a ainsi annoncé sur TF1 hier soir le lancement d'une enquête administrative. Le garde des Sceaux vise notamment un substitut du procureur d'Auch ainsi que deux gendarmes. L'Iran administrera le détroit d'Ormuz à la fin du conflit. C'est en tout cas ce qu'affirme le négociateur en chef iranien. Il a ainsi assuré que les conditions de circulation sur cet axe stratégique ne redeviendraient pas celles d'avant-guerre. L'historien Marc Bloch ainsi que son épouse font leur entrée au Panthéon ce soir. La cérémonie sera présidée par Emmanuel Macron. Marc Bloch, historien reconnu, a également été soldat et résistant avant d'être assassiné par la Gestapo en 44. Et puis en football, la France se qualifie pour les 16e de finale de la Coupe du Monde. Les Bleus ont dominé l'Irak hier soir lors de leur deuxième match de phase de groupe. Un match perturbé par les orages. La rencontre a été interrompue pendant 2 heures, ce qui n'a pas empêché les tricolores de s'imposer 3-0. Excellente matinée à tous.
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0: L'Espérance Canoë de 6 Saint-Léger-des-Vignes vous invite les 27 et 28 juin au 56e régate internationale à la Pointe des Halles de Decize. Des athlètes internationaux et français se rencontreront durant tout le week-end à partir de 10h le samedi matin. À partir de 19h samedi soir, course australienne rythmée en musique, buvette et snacking sur place. Venez nombreux encourager les athlètes du club de canoë de 6 Saint-Léger-des-Vignes. La Banda Orangée vous donne rendez-vous samedi 27 juin dans la cour de l'école de Saint-Léger-des-Vignes à partir de 18h30 pour une soirée festive aux couleurs du Sud-Ouest, Festival de Bandas, 3e édition des Fiestas Léo-Garciennes. Plus de 100 musiciens seront présents avec en exclusivité le brass band Les Infats, venu tout droit de Mont-de-Marsan. Ambiance feria assurée, musique, bonne humeur et convivialité seront au rendez-vous, alors venez nombreux. La ville de Bourbon-Lancy vous propose une exposition intitulée « Animaux, atelier d'art » jusqu'au 28 juin, espace Robert Cochet de Bourbon-Lancy. L'entrée est libre tous les jours de 15h à 19h. Renseignements au 03 85 89 23 23. Le comité des fêtes de Cercy-la-Tour vous propose une soirée top 50 samedi 27 juin, parking culturel de Cercy-la-Tour. À partir de 19h, concerts Chris Evans et Kelly Gere, jukebox vintage, tube des années 60-70 et à 21h, spectacle concert top 50 avec So Chic Evans. L'entrée du concert est à 10€ pour les adultes et 5€ pour les enfants, repas plus concert 25€. Au menu, entrée, brasero avec échine de porc marinée ou saucisse aveyronnaise, pommes de terre grenaille, dessert. Attention, réservation pour le repas au 07 69 37 13 15 ou bien au 06 61 70 55 35 par message. La SAMA vous propose un concours de belote samedi 27 juin au Puy des Minimes à la machine à partir de 14h30. De nombreux lots à gagner, caissettes de viande, filets garnis ou encore rosettes. Un lot à la première équipe féminine, un lot à chaque participant. Inscription 9€ par joueur. Merci d'apporter votre jeu de cartes. En raison de la canicule, le concours de belote est décalé à 18h au lieu de 14h30. Le comité des fêtes de Semlay vous invite à sa fête patronale dimanche 5 juillet, avec au programme brocante, vide-grenier, produits du terroir, 1,50€ le mètre linéaire pour la brocante, ouverture des 6h. Inscription au 06 44 91 82 36 ou bien au 06 86 48 95 76. Restauration sur place midi et soir, 18€ pour les adultes et 10€ pour les enfants de moins de 12 ans. Attention, réservation souhaitée avant le 1er juillet. Sur place également attraction foraine, neige gratuit et feu d'artifice à 22h. Le comité des cheveux blancs de Saint-Privé organise sa brocante samedi 4 juillet à la Pointe des Halles de Decize. Emplacement sans réservation à partir de 6h, 2€ le mètre linéaire. Buvette, restauration, plateau repas sur place. Renseignements 06 08 78 69 07 ou bien au 03 86 25 02 45. Le comité des fêtes de Fleury-sur-Loire vous invite samedi 27 juin de 9h à 18h à la salle des fêtes de Fleury-sur-Loire à son marché des créateurs. Venez voir les réalisations des artisans, l'entrée est gratuite. Le club multi-loisirs de Fleury-sur-Loire vous invite samedi 27 juin de 9h à 18h à la salle des fêtes de Fleury-sur-Loire pour son marché des créateurs. Venez voir les réalisations des artisans, l'entrée est gratuite. L'association pêche arc-en-ciel vous propose samedi 27 juin à Four une

0: brocante, pêche et vide-grenier, la Grande Halle. Emplacement gratuit, place limitée. Rendez-vous à partir de 7h. Renseignements au 06 26 24 82 41. Buvette sur place.
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2: Bélier, c'est le moment de parler d'argent avec vos clients, votre banquier ou vos supérieurs hiérarchiques.
3: Taureau, puisque vous avez envie que votre équipe professionnelle se resserre autour de vous, prenez donc les devants et multipliez les initiatives.
4: Gémeaux, l'heure est à la réorganisation dans votre travail. Vous devez faire preuve de plus de rigueur.
5: Cancer, amusez-vous, surfez sur la vague du plaisir.
6: Vénus et Mars vous entraînent sur les chemins de la passion.
7: Lion, ne soyez pas trop autoritaire, vous manquez de diplomatie. Vous démarrez au quart de tour et un rien vous agace.
8: Vierge, vous subissez des contretemps qui ralentissent votre action.
9: Un conseil, prenez votre mal en patience.
10: Balance, dormez davantage, vous devez vous reposer, vous manquez de sommeil.
11: Scorpion, soyez vigilant en affaires, particulièrement au cours de vos négociations financières.
12: Sagittaire, le mot d'ordre de votre journée, trouvez votre espace, positionnez-vous socialement d'une façon différente.
13: Capricorne, vous avez besoin d'une reconnaissance professionnelle qui vous permettra d'être en accord avec vos aspirations profondes.
14: Verseau, il est question aujourd'hui de relancer vos interlocuteurs, de faire confiance aux gens qui vous entourent.
15: Poisson, vous avez besoin d'élargir votre champ d'action et de donner un nouveau souffle à votre activité.
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0: les cadres numériques, les deuxièmes prénoms, les placements de produits quand tu peux t'acheter les produits, prouver sa majorité sur un site porno, les potages à la machine à café, et surtout, surtout, les chanteurs qui prennent une voix possédée pour faire des chansons sur des crustacés. 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
1: Tu as bien compris le concept, Golden Julien. Viens avec nous.

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1: Bonjour à tous. C'est une des conséquences dramatiques de la canicule. Une vingtaine de personnes sont mortes noyées depuis samedi. C'est ce qu'avance ce matin la ministre des Sports, Marina Ferrari. La plupart de ces accidents se seraient déroulés sur des sites qui ne sont pas adaptés à la baignade. En attendant, la température va encore grimper. Aujourd'hui, plus de 80 départements sont concernés par une vigilance. 54 sont en alerte rouge, 35 en orange. Plus de 90% de la population française est ainsi exposée à des chaleurs extrême et exceptionnel, et le record de température moyenne pourrait être dépassé cette semaine. Et la France n'est pas assez préparée à ces épisodes, notamment face au vieillissement de la population. C'est ce que révèle un rapport réalisé par ses conséquences. Près de 7 millions de seniors risquent d'être exposés à partir de 2030 à des épisodes aussi intenses, voire plus que la canicule de 2003. Dans le reste de l'actualité, les premières sanctions après la mort de Liana. Le gouvernement a rendu public les conclusions d'un rapport sur les dysfonctionnements dans cette affaire. Rapport qui pointe notamment les délais de traitement de la plainte déposée par la mère de Rosa ou encore des défaillances individuelles. Gérald Darmanin a ainsi annoncé sur TF1 hier soir le lancement d'une enquête administrative. Le garde des Sceaux vise notamment un substitut du procureur d'Auch ainsi que deux gendarmes. L'Iran administrera le détroit d'Ormuz à la fin du conflit. C'est en tout cas ce qu'affirme le négociateur en chef iranien. Il a ainsi assuré que les conditions de circulation sur cet axe stratégique ne redeviendraient pas celles d'avant-guerre. L'historien Marc Bloch ainsi que son épouse font leur entrée au Panthéon ce soir. La cérémonie sera présidée par Emmanuel Macron. Marc Bloch, historien reconnu, a également été soldat et résistant avant d'être assassiné par la Gestapo en 44. Et puis en football, la France se qualifie pour les 16e de finale de la Coupe du Monde. Les Bleus ont dominé l'Irak hier soir lors de leur deuxième match de phase de groupe. Un match perturbé par les orages. La rencontre a été interrompue pendant 2 heures, ce qui n'a pas empêché les tricolores de s'imposer 3-0. Excellente matinée à tous.
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1: 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Bonjour à tous. 54 départements sont désormais en alerte rouge canicule. 5 départements normands s'ajoutent ce midi à ceux déjà placés en vigilance maximale. On dépassera encore largement les 40 degrés cet après-midi sur l'ouest. Et une réunion de crise est en cours à Matignon autour du Premier ministre pour faire le point sur ces chaleurs extrêmes. Sébastien Lecornu annonce 40 morts dues à des noyades depuis jeudi dernier, essentiellement des jeunes. Le gouvernement indique aussi travailler sur plusieurs scénarios, notamment si cette canicule devait se prolonger. Le Premier ministre évoque une incertitude sur la durée de l'épisode. Et il n'avait jamais fait aussi chaud la nuit sur le pays. Record de température enregistré avec en moyenne 21,6 degrés la nuit dernière. Plusieurs records absolus battus. On a notamment relevé 27 degrés à Cholet, plus de 26 à Poitiers. Et parmi les conséquences de cette canicule, un réacteur de la centrale nucléaire de Golfech dans le Tarn-et-Garonne est à l'arrêt. EDF a stoppé la production d'électricité hier soir pour éviter de trop réchauffer la Garonne. Le feu devrait atteindre les 28 degrés aujourd'hui. Dans le reste de l'actualité, Marc Bloch et son épouse Simone Vidal vont entrer au Panthéon. Cérémonie prévue dans la soirée présidée par Emmanuel Macron. Le président de la République veut rendre hommage à l'historien héros de la résistance pour son œuvre, son enseignement et son courage. Marc Bloch a été exécuté par les Allemands le 16 juin 1944. 36 bateaux ont franchi le détroit d'Ormuz hier. C'est inédit depuis le début de la guerre au Moyen-Orient. Depuis l'accord de paix entre les États-Unis et l'Iran la semaine dernière, la circulation reprend dans ce passage stratégique. Le négociateur en chef iranien précise aussi que le détroit sera administré par son pays. Et puis qui sera champion de France de basket? Réponse ce soir avec le match décisif entre Paris et Monaco. Les deux clubs s'affrontent une cinquième et dernière fois en finale de Betclic Elite à 21h10. Ils sont à égalité de partout. Voilà pour l'info. Très bonne journée.
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5: L'Espérance Canoë de 6 Saint-Léger-des-Vignes vous invite les 27 et 28 juin au 56e Régate Internationale à la Pointe des Halles de Decize. Des athlètes internationaux et français se rencontreront durant tout le week-end à partir de 10h le samedi matin. À partir de 19h samedi soir, course australienne rythmée en musique, buvette et snacking sur place. Venez nombreux encourager les athlètes du club de l'Espérance Canoë de 6 Saint-Léger-des-Vignes. La Banda Orangée vous donne rendez-vous samedi 27 juin dans la cour de l'école de Saint-Léger-des-Vignes à partir de 18h30 pour un festival aux couleurs du Sud-Ouest, Festival de Bandas, 3e édition des Fiestas Léo Garcienne. Plus de 100 musiciens seront présents avec en exclusivité le brass band Les Infats, venu tout droit de Mont-de-Marsan. Ambiance feria assurée, musique, bonne humeur et convivialité seront au rendez-vous, alors venez nombreux. La ville de Bourbon-Lancy vous propose une exposition intitulée « Animaux, atelier d'art » jusqu'au 28 juin, espace Robert Cochet de Bourbon-Lancy. L'entrée est libre tous les jours de 15h à 19h. Renseignements au 03 85 89 23 23. Le comité des fêtes de Cercy-la-Tour vous propose une soirée top 50, samedi 27 juin, parking centre culturel de Cercy-la-Tour. À partir de 19h, concerts Chris Evans et Kelly Gier, jukebox vintage, tube des années 60-70, et à 21h, spectacle concert avec So Chic Evans. L'entrée du concert est à 10€ pour les adultes et 5€ pour les enfants, repas plus concert, 25€. Au menu, entrée, brasero avec échine de porc marinée ou saucisse aveyronnaise, pommes de terre grenaille, dessert. Attention, réservation pour le repas au 07 69 37 13 15 ou bien au 06 61 70 55 35 par message. La SAMA vous propose un concours de belote samedi 27 juin au Puy des Minimes à la machine à partir de 14h30. De nombreux lots à gagner, caissettes de viande, filets garnis ou encore rosettes. Un lot à la première équipe féminine, un lot à chaque participant. Inscription 9€ par joueur. Merci d'apporter votre jeu de cartes. En raison de la canicule, le concours de belote est décalé à 18h au lieu de 14h30. Le comité des fêtes de Semlay vous invite à sa fête patronale.

0: dimanche 5 juillet avec au programme brocante vignée produits du terroir. 1,50€ le mètre linéaire pour la brocante, ouverture des 6h. Inscription au 06 44 91 82 36 ou bien au 06 86 48 95 76. Restauration sur place midi et soir, 18€ pour les adultes et 10€ pour les enfants de moins de 12 ans. Attention, réservation souhaitée avant le 1er juillet. Sur place également attractions foraines, manège gratuit et feux d'artifice à 22h. Le comité des cheveux blancs de Saint-Privé organise sa brocante samedi 4 juillet à la pointe des Halles de Decize. Emplacement sans réservation à partir de 6h, 2€ le mètre linéaire. Buvette, restauration, plateau repas sur place. Renseignements au 06 08 78 69 07 ou bien au 03 86 25 02 45. Le comité des fêtes de Fleury-sur-Loire vous dit samedi 27 juin de 9h à 18h à la salle des fêtes de Fleury-sur-Loire à son marché des créateurs. Venez voir les réalisations des artisans, l'entrée est gratuite. Le club multi-loisirs de Fleury-sur-Loire vous invite samedi 27 juin de 9h à 18h à la salle des fêtes de Fleury-sur-Loire pour son marché des créateurs. Venez voir les réalisations des artisans, l'entrée est gratuite. L'association Pêche Arc-en-Ciel vous propose samedi 27 juin à Four une brocante pêche et vide-grenier, la Grande Halle. Emplacement gratuit, place limitée. Rendez-vous à partir de 7h. Renseignements au 06 26 24 82 41. Buvette sur place.
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1: Bonjour à tous. Au moins 40 morts par noyade depuis le début de ce nouvel épisode de canicule. 54 départements sont en vigilance rouge. Une vague de chaleur qui impacte les hôpitaux. Situation critique dans certains établissements déjà sous tension. Et puis les premières sanctions sont tombées après la mort de Liana. Le gouvernement a publié hier le rapport sur les dysfonctionnements dans cette affaire. Jusqu'à 43 degrés attendus aujourd'hui en mois de juin, de tous les records partout en France. Ce mardi, 54 départements sont placés en vigilance rouge canicule, 35 sont en orange.

0: Et pour se rafraîchir, certains ont déjà tenté d'aller se baigner. Depuis le 18 juin, on dénombre pas moins de 40 morts par noyade en France et le risque n'est pas qu'en mer, dans les rivières, les lacs et même les piscines privées. Selon BFM TV, un joueur de football de Ligue 2 est en état de mort cérébrale après s'être noyé dans le Rhône près de Lyon hier en fin de journée. Pour le responsable communication de la Fédération des maîtres nageurs sauveteurs, Alex Lamotte, tout le monde est concerné par le risque.
1: Au moindre incident, c'est très compliqué de bien réagir si on n'a pas l'habitude de pratiquer la natation très régulièrement. Même des gens en bonne condition physique, le moindre incident, le moindre petit malaise peut entraîner une noyade. Le risque de noyade est partout, bien évidemment. Nous ne sommes pas des poissons ni des méduses, nous n'habitons pas l'eau. Nous habitons la terre et quand on est dans l'eau, il faut prendre un certain nombre de précautions indispensables pour éviter les risques, une différence de fond ou n'importe quoi qui puisse vous troubler. Et quand le trouble est dans l'eau, bah effectivement, c'est le risque, c'est la noyade.
0: Et on vous le rappelle, il est fortement conseillé de se baigner dans les zones surveillées et d'entrer dans l'eau progressivement. La France a d'ailleurs connu sa nuit la plus chaude jamais enregistrée. 21,6 degrés ont été relevés cette nuit en moyenne. Dans ce contexte, Sébastien Lecornu préside ce matin une nouvelle cellule interministérielle de crise. C'est l'une des autres conséquences majeures de ces températures extrêmes. Certains services hospitaliers sont sous tension. Ils avaient déjà été pris de courant, mais durant la première vague de chaleur, des épisodes exceptionnels qui vont nécessiter beaucoup de précautions à tous les niveaux, selon le chef du SAMU de Haute-Garonne, Vincent Boune.
2: Il va falloir faire très attention sur les fermetures programmées de lits, parce que des lits qui ferment, c'est moins de lits d'hospitalisation pour les personnes âgées et moins de soins derrière. Donc ça, c'est vraiment important. Le deuxième point, c'est effectivement, on n'insistera jamais assez sur la prévention. Ne serait-ce qu'un coup de fil pour savoir comment va la personne, la prendre chez soi s'il fait plus frais, hydratation et mesures, on va dire, simples, qui déjà peuvent permettre de passer le cap. Et le troisième point, et ben ça, on est prêt à le faire en fonction évidemment de la vague. Ce sera, s'il y a besoin, et ben on reviendra de nos congés pour prendre en charge ces personnes âgées, parce que ben on sent bien que la situation peut dégénérer effectivement en fonction de l'évolution de la canicule.
0: Et depuis ce week-end, les appels aux urgences ont augmenté de 15 à 20% à cause de la canicule. Dans le reste de l'actualité, dans cette affaire, la chaîne de protection a été le Premier ministre Sébastien Lecornu sur X. Réaction hier après la publication du pré-rapport d'inspection sur la gendarmerie et la justice dans l'affaire Liana. Texte qui met en avant de nombreux dysfonctionnements dans les procédures judiciaires concernant Jérôme Barella. En revanche, il est encore trop tôt pour confirmer si des fautes individuelles ont été commises, selon le syndicat de la magistrature, qui demande de laisser les enquêteurs faire leur travail. Écoutez le secrétaire général de l'organisation, Stéphane Fischesser.
3: Ce qui est la bonne solution, c'est de laisser la procédure suivre son cours sereinement, sans chercher de bouc émissaire, sans essayer de se défausser sur le plus petit chaînon de la chaîne pénale et de la chaîne de responsabilité. Il y a une volonté, on le sent, de trouver des fusibles dans cette situation, et ça, nous le déplorons. S'il y a des fautes individuelles qui ont été commises, il y a nécessairement des sanctions qui pourraient être prononcées dans le cadre de cette procédure à venir, si elle a lieu, parce qu'encore une fois, on ne sait même pas s'il y a des fautes individuelles à reprocher à une magistrate ou aux enquêteurs.
0: Gérald Darmanin, qui a d'ailleurs promis des sanctions en cas de faute individuelle avérée dans ce dossier, elle pourrait aller jusqu'à la révocation pour les magistrats. Nouvelle mobilisation ce mardi dans plusieurs établissements publics. Les agents de l'ADEME, de l'Office français de la biodiversité et de Santé publique France sont en grève. En cause, un projet de loi qui prévoit la réorganisation totale de ces structures. Les syndicats dénoncent un véritable démantèlement. L'historien Marc Bloch et son épouse entreront ce soir au Panthéon. La cérémonie sera présidée par Emmanuel Macron à partir de 18h30. Universitaire de renom, Marc Bloch était également un soldat et un résistant exécuté par la Gestapo en 1944. Et puis en foot, les Bleus sont officiellement qualifiés pour les 16e de finale de la Coupe du Monde après leur large victoire 3-0 contre l'Irak. Un nouveau doublé signé de la patte du capitaine Kylian Mbappé et un but du Ballon d'Or Ousmane Dembélé. Prochain match, ce sera vendredi face à la Norvège pour tenter d'aller chercher le groupe. En attendant, ce soir, le Portugal défie l'Ouzbékistan à 19h, puis Angleterre-Ghana à 22h. Bon après-midi à tous.
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5: Bonjour, ma sélection télé pour votre soirée du mardi 23 juin sur TF1, Koh-Lanta, les reliques du destin, finale du jeu présenté par Denis Brognard. Après presque 40 jours d'exil, de privation et de résilience, ils ne sont plus que 3 pour cette finale qui tiendra en équilibre le plus longtemps sur les mythiques poteaux. Sur France 2, Marc Bloch, l'entrée au Panthéon, émission spéciale présentée par Julien Bugier.

0: sur M6, du foot, la Coupe du Monde, Angleterre, Ghana, sur W9, Hallyday par David, documentaire. Pendant plus d'un an, de Paris à Los Angeles, David Hallyday a accepté d'ouvrir les portes de son intimité. L'artiste se livre comme jamais sur son histoire. Sur France 5, Si j'étais sage-femme, documentaire. Sur Arte, Amérique, qui es-tu, documentaire. Le pays de 1776, les États-Unis déclarent leur indépendance et deviennent une nation fondée sur un idéal de liberté. Il s'incarne notamment à travers la conquête de l'Ouest. Et puis sur France 3, Les Bois Assassins, téléfilm. Très belle soirée télé à tous.
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1: Bonjour à tous. 54 départements sont désormais en alerte rouge canicule. 5 départements normands s'ajoutent ce midi à ceux déjà placés en vigilance maximale. On dépassera encore largement les 40 degrés cet après-midi sur l'ouest. Et une réunion de crise est en cours à Matignon autour du Premier ministre pour faire le point sur ces chaleurs extrêmes. Sébastien Lecornu annonce 40 morts dues à des noyades depuis jeudi dernier, essentiellement des jeunes. Le gouvernement indique aussi travailler sur plusieurs scénarios, notamment si cette canicule devait se prolonger. Le Premier ministre évoque une incertitude sur la durée de l'épisode. Il n'avait jamais fait aussi chaud la nuit sur le pays. Record de température enregistré avec en moyenne 21,6 degrés la nuit dernière. Plusieurs records absolus battus. On a notamment relevé 27 degrés à Cholet, plus de 26 à Poitiers. Et parmi les conséquences de cette canicule, un réacteur de la centrale nucléaire de Golfech dans le Tarn-et-Garonne est à l'arrêt. EDF a stoppé la production d'électricité hier soir pour éviter de trop réchauffer. Le fleuve devrait atteindre les 28 degrés aujourd'hui. Dans le reste de l'actualité, Marc Bloch et son épouse Simone Vidal vont entrer au Panthéon. Cérémonie prévue dans la soirée présidée par Emmanuel Macron. Le président de la République veut

0: rendre hommage à l'historien héros de la résistance pour son œuvre, son enseignement et son courage. Marc Bloch a été exécuté par les Allemands le 16 juin 1944. 36 bateaux ont franchi le détroit d'Ormuz hier. C'est inédit depuis le début de la guerre au Moyen-Orient. Depuis l'accord de paix entre les États-Unis et l'Iran la semaine dernière, la circulation reprend dans ce passage stratégique. Le négociateur en chef iranien précise aussi que le détroit sera administré par son pays. Et puis qui sera champion de France de basket? Réponse ce soir avec le match décisif entre Paris et Monaco. Les deux clubs s'affrontent une cinquième et dernière fois en finale de Betclic Elite à 21h10. Ils sont à égalité de partout. Voilà pour l'info, très bonne journée.
1: 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Bonjour à toutes et à tous, bienvenue dans votre chronique mensuelle Parlons peu, parlons bio. Aujourd'hui, sur votre antenne, un rendez-vous placé sous le signe de la nature, du savoir-faire et de l'excellence. Nous partons aujourd'hui au cœur du parc naturel régional du Morvan, à la rencontre d'une ferme apicole familiale, engagée depuis bien plus de 20 ans dans une démarche exigeante d'agriculture biologique. Alors entre passion, transmission, qualité et innovation, vous allez découvrir avec nous l'univers des ruchers du Morvan. Et j'accueille avec grand plaisir monsieur Jean-Jacques Copin. Bonjour.
2: Bonjour, bonjour tout le monde.
1: Merci d'être avec nous aujourd'hui pour parler de la ferme apicole familiale. Vous êtes donc installé au cœur du parc régional du Morvan, hein?
2: Oui, on est sur la commune de Château-Chinon-Campagne. Mm-hmm. C'est pas Château-Chinon, Château-Chinon-Campagne.
1: C'est différent, oui.
2: Ça veut dire la commune qui fait le tour de Château-Chinon. Voilà. Mm-hmm. Et donc, ça fait plus de 50 ans. Enfin, ça va faire 50 ans dans deux mois. Voilà, on est installé au port de l'Homme, un ancien port de flottage du bois. Mm-hmm. Voilà, donc un endroit un peu mythique. Et on a 1000 ruches de production, quoi, voilà.
1: Ah oui, alors 1000 ruches, je pense que c'est déjà une belle ferme, une belle exploitation. Je suppose que vous avez augmenté au fur et à mesure des années.
2: C'est pas tout à fait comme ça que ça s'est passé. En fait, avec ma femme, tout à fait au début, pendant une dizaine d'années, on avait 300-400 ruches tous les deux. Et donc, c'est vrai que c'est un métier... il faut pas regarder les heures, c'est comme toute l'agriculture.
1: Hein. Bien sûr.
2: Voilà, on est. Et une fois, on nous a proposé de prendre un jeune homme qui était un voisin qui avait quelques difficultés. Et il y avait des contrats SIVP, ça s'appelait. C'était pour aider les gens un peu en difficulté.
1: Ouais, c'était des contrats aidés. Ouais.
2: Voilà. On l'a pris. Hein. Bon. Et puis on s'est aperçu quand même que c'était bien. Ça nous soulageait beaucoup. Et donc, c'était le début d'une grande aventure. On voulait pas spécialement grossir, mais si vous aimez mieux, à partir du moment où vous prenez un employé, il faut quand même augmenter un petit peu le rucher.
1: Et forcément.
2: Et ça s'est fait tout doucement. Alors bien sûr, on est en bio depuis la nuit des temps. Pourquoi ? Parce que l'environnement dans le Morvan est quand même vraiment bien.
1: Idéal.
2: Il y a pas de culture, quoi, ou très peu. Hein.
1: Donc, pour vous, dès le départ, c'était obligatoire, vous étiez en bio, vous n'êtes pas posé de questions.
2: Non, on ne s'est pas posé de questions. Alors, il y avait quand même le caractère, attention, il y a 50 ans, qui était pour ainsi dire inexistant.
1: Hein. Oui, forcément.
2: C'est les premiers à certifier en bio, c'était Nature et Progrès. Mm-hmm. Et je vous parle 50 ans en arrière, on faisait partie du groupe du bureau et... en fait, c'était très philosophique, ça tenait pas compte de l'environnement. D'accord. Donc on a dit, on laisse tomber, voilà. Et après, on est revenu au bio traditionnel, avec le cahier des charges, maintenant qu'on connaît, qui a évolué, hein, on est d'accord.
1: Avec, forcément, depuis 50 ans, on se doute.
2: Tout a évolué. Hein.
1: Et justement, alors, qu'est-ce qui distingue concrètement votre ferme apicole bio d'une autre ?
2: Eh bien, c'est un long cheminement. À partir du moment où vous avez des employés, on s'est dirigé vers l'extensif.
1: Alors, qu'est-ce que ça signifie ?
2: Voilà, alors l'extensif, il ne faut pas croire que ça n'existe pas pour les abeilles. Hein, l'extensif, c'est essayer de s'occuper le moins possible des abeilles et d'avoir moins de pression pour l'homme. Ça veut dire les deux. Hein, parce d'accord. que l'abeille, qu'on travaille trop dessus, on l'embête, hein, on est d'accord.
1: Donc en fait, vous laissez faire un peu la nature.
2: Quelque... Oui,

0: Mais avec beaucoup de technicité derrière. Mm-hmm. Ça veut dire que le bio, de toute façon, c'est la technicité, même en apiculture. Hein, c'est pas si simple que ça. Hein, mm-hmm. Il faut essayer d'être en osmose avec l'insecte. Hein.
1: Oui, c'est le respect de l'abeille, de l'environnement.
0: Voilà, de l'environnement, et puis en même temps, des bonhommes.
1: Et oui.
0: On est d'accord.
1: Du producteur, voilà, et des
0: ben
1: gens
0: oui,
1: qui travaillent.
0: Bien sûr.
1: Et
0: ben
1: puis
0: oui,
1: au final aussi du consommateur.
0: Et ben du consommateur, bon, ben ça, avec le bio, ça coule de source. Mm-hmm. Quand vous êtes dans une région comme le Morvan, j'ai pas dit qu'on fait des miels meilleurs qu'autre part, mais on a une garantie quand même d'un environnement propre, quoi. Hein, on est d'accord.
1: Au niveau justement, tout à l'heure, du cahier des charges, vous avez quelques règles à respecter très précises à nous donner en exemple?
0: Alors, le cahier des charges, ben, tout simplement, déjà, il faut les 3,5 km autour des ruches en culture.
1: Okay.
0: Bon, il y a des contrôles. Hein. Ils viennent à deux fois, ils vérifient déjà l'environnement où mm-hmm. sont les ruches. Après, c'est un cahier des charges qui va être lié au traitement éventuel, la façon dont s'occupe des abeilles, les nourrissements, s'il y en a ou s'il n'y en a pas, mm-hmm. Les seuils.
1: Les ruches, elles doivent être fabriquées également, je crois, avec des matériaux naturels.
0: Oui, oh ben ça coule de source quand même.
1: Oui.
0: Mais si vous venez visiter notre écomusée au Rucher du Morvan, notre passion, c'est les ruches anciennes de nos arrière-grands-pères ou de nos parents, mm-hmm. parce qu'il y avait des ruches en plastique, il ne faut pas l'oublier quand même.
1: Hein. Oui, ça n'est pas l'idéal. Hein.
0: Voilà, il y avait des ruches en béton, avec mm-hmm. Le Corbusier, c'était la mode. Eh bien, on faisait tout en béton, même les ruches. Il mm-hmm. ne faut pas rêver. Suivant l'évolution, on servait les matériaux du moment.
1: Mm-hmm. Hein, voilà. D'accord, oui, voilà. Bien sûr.
0: Le formica des grands-mères dans la cuisine, ben, il y avait des ruches en formica. Il ne faut pas croire que c'était marginal. Hein. Ça se faisait par 20 000 et tout. Hein.
1: Ah oui, bien sûr.
0: Ça existait, ça.
1: Donc, ah, ça, c'est incroyable, des ruches en formica.
0: Eh bien, oui, bien sûr. Voilà.
1: Okay.
0: Et donc, en béton, vous y pensiez, vous, des ruches en béton?
1: Non, non plus. C'est
0: mais c'était par milliers,
1: pas...
0: hein, ouais, ne ouais. croyez pas que c'est marginal. D'abord, vous pourrez en voir chez nous si vous venez visiter.
1: Mm-hmm.
0: Tous les gens qui avaient des ruches, amateurs ou plus actifs ou professionnels, recevaient des revues. Il y avait déjà des revues à l'époque. Hein, donc, on parlait, dans le béton, ça marche. Et bien, on faisait des ruches dans le béton.
1: On essayait,
0: voilà.
1: Quoi.
0: Comme les clapiers de lapin. Pareil, hein,
1: d'accord.
0: Voilà. Si, pour tous ceux qui ont connu ça.
1: oui, on comprend. C'est aujourd'hui
0: aberrant.
1: Absurde, aberrant.
0: Complètement.
1: Mais ça a existé.
0: Ça a existé. Oui, et puis beaucoup. C'était pas marginal du tout. Alors, une précision quand même, c'est que, bon, on a beaucoup de ruches, on peut dire, ah oui, mais c'est une grosse exploitation et tout ça. Il y avait plus de ruches en 1900 que maintenant.
1: Eh oui, yes.
0: Pourquoi ? Parce que chaque ferme en avait, chaque maison en avait.
1: Mm-hmm.
0: On a fait un recensement sur la commune de Lavaux-de-Frétois, qui est une petite commune au-dessus de chez nous, là,
1: mm-hmm.
0: Où un instit, dans les années 1850, par là, avait fait l'inventaire complet de tout ce qui existe sur la commune. C'est-à-dire le nombre de pattes de canard, le machin et tout ça, voilà.
1: Oui.
0: Et en fait, ben, il y avait beaucoup plus de ruches que maintenant. Donc, chaque ferme avait de 2 à 10 ruches, hein, mmh. des fois même un peu plus, hein, ça peut arriver.
1: Oui. Mmh. Alors, on en parlait tout à l'heure, vous disiez également donc, que vous travaillez, on va dire, un petit peu peut-être différemment de certains, même hors antenne. On essaye de prendre du temps pour nous, mais vous avez combien donc, d'employés dans votre structure?
0: Eh bien, on est une douzaine. À l'année, ça veut dire c'est pas des, ce ne sont pas des saisonniers, des stagiaires ou des woofers. Hein.
1: Mm-hmm.
0: On est tout à fait contre un peu ce système. Nous, on préfère carrément avoir des employés à l'année. Sébastien, le premier, là, que je vous ai parlé tout à l'heure, ça fait 36 ans qu'il est à la maison. C'est génial.
1: Okay, oui.
0: Il s'est même fait tatouer une abeille sur la main parce que, ben voilà, ben, on est tous imprégnés de ce truc-là, on vit ça.
1: Hein, et oui, on comprend totalement. Alors, on revient un petit peu aux règles par rapport au bio. Je crois aussi que lors de la récolte, là aussi, il existe des règles très strictes à respecter.
0: Oui, alors, on peut récolter encore, même en bio, en balayant les cadres de récolte.
1: Mmh.
0: En chassant les abeilles et en les remettant dans une haute côté et ainsi de suite.
1: Oui.
0: On est passé par là, hein, je vous parle de ça en, avant.
1: Mmh.
0: On a choisi une option, on n'est pas les seuls, hein, attention, c'est la grille à reine, c'est-à-dire que on empêche la reine de monter dans la partie récolte.
1: Oui.
0: Elle reste dans sa maison mère.

0: voilà, où elle doit être. Et elle ne vient pas, alors j'ai employé un terme, mais elle ne vient pas souiller le miel avec la présence de larves, de bébés qu'elle vient de pondre, enfin voilà, d'œufs, et ainsi de suite.
1: D'accord.
0: Et donc, ça fait, on peut garantir un miel sans contact avec des protéines ou des choses comme ça, quoi.
1: D'accord.
0: Et c'est une autre façon de récolter aussi, hein. Ça veut dire qu'on se sert de plateaux chasse-abeilles. Il y a plus de, il y a pas de répulsif dans le bio, on est d'accord,
1: hein. Et tout, oui, ça c'est bien sûr, voilà, c'est la base.
0: Hein, on chasse pas les abeilles avec des produits chimiques et tout, hein.
1: Exactement.
0: Et donc, ben, vous avez la solution du plateau chasse-abeilles. Tout le monde connaît ça, c'est la chicane, hein. Elles peuvent descendre la nuit, mais elles peuvent pas remonter, donc vous pouvez récolter le lendemain. Mm-hmm. C'est plus long, mais ça vaut le coup, hein.
1: Oui. Et alors, il y a également l'hiver qui est une période particulièrement importante pour les abeilles. Comment ça se passe pour vous dans le bio?
0: Ben non, mais l'hiver, c'est pas une catastrophe, l'hiver, hein. C'est exactement toutes les sensations que vous avez, les abeilles les ont, hein. Ça veut dire, il fait de l'orage, elles sont nerveuses, et ainsi de suite.
1: Bien sûr.
0: Et donc, l'hiver, le froid, elles craignent pas absolument. Ce qu'il y a, c'est au-delà de 3 semaines de froid, je veux dire, ce qu'on appelle froid, c'est moins 5, moins 10, moins 15, hein, voilà. Hein. Autrement, non, il n'y a pas de problème. Hein. Au-delà de 3 semaines, il y a souvent des pertes liées où elles vont mourir de faim. Pourquoi? Eh bien, imaginons, au-delà de 3 semaines, comme elles se sont mises à un endroit dans la ruche où il y a du miel, mais elles ne peuvent plus bouger. Si elles se sont plantées d'endroit, c'est-à-dire qu'elles ont choisi un endroit où il y a très peu de miel, dans le bout de la ruche, ou un coin, ou un truc comme ça, eh bien, elles peuvent mourir à côté de 10 kilos de miel.
1: D'accord.
0: Et ça, c'est le... la hantise, c'est de dire moins 10, moins 15, c'est pas une catastrophe, mais au-delà de 15 jours, 3 semaines, voilà, faut pas que ça dure trop longtemps.
1: D'accord.
0: Voilà, mais autrement, l'hiver, non.
1: Donc vous avez un petit pourcentage de pertes.
0: Ah ben oui, mais.
1: Forcément.
0: Ah ben non, alors, nous, comme toute l'apiculture, on perd de 25 à 30%. Beaucoup d'apiculteurs perdent de plus. Bon. Ça veut rien dire par rapport à quoi, hein, par rapport aux ruches qu'on a au mois de septembre, par rapport au mois de juin. Bon, ça c'est un peu aléatoire, mais c'est reconnu que dans toute l'Europe on perd 25 à 30% de notre cheptel, principalement à cause de la varroise, hein, l'acarien qui nous embête depuis plus de 35 ans. C'est une catastrophe, ça, c'est dans le monde entier. Ça veut dire que si vous faites rien, vous pouvez récolter pendant un an ou deux, mais par contre, ça s'effondre systématiquement après d'un seul coup.
1: D'accord.
0: Et donc, c'est notre gros problème. C'est pour ça que je vous ai parlé de technicité.
1: Oui.
0: Moi, j'ai connu l'apiculture. Je suis un vieux de la vieille, hein. J'ai eu des filles qui ont 20 ans, 21 ans. J'ai connu l'apiculture d'avant la varroise. Rien à voir.
1: Eh oui.
0: Vous oubliez, ou alors vous êtes un peu feignant. Il reste 10 ruches à faire. Elles sont dans la montagne. Oh, ben, on verra ça l'année prochaine. Et en fait, les ruches sont vivantes l'année d'après. Là, vous ne pouvez plus faire ça.
1: Eh oui, il faut surveiller.
0: Il faut s'en occuper.
1: Constamment.
0: Voilà. Il faut les épouiller. Il faut... elles ont besoin de ça, sinon ça crève. Hein.
1: Ouais.
0: Alors, je sais bien qu'il y a des théories actuellement qui disent on a tous fait des erreurs, même nous au départ. Quand elle est arrivée, tous les apiculteurs du monde disaient mais la nature va prendre le dessus, l'abeille va se défendre et tout. Mais en fait, c'est comme si on voulait traiter la femme enceinte. Varroa, il fait 1,5 mm quand même, n'oublions pas. Il pond à côté des larves. Imaginez-vous les larves. Alors, on pensait encore il y a 10 ans, ah ben. Un varroa par larve, par cellule. Mais non, on s'est aperçu au fil des temps avec les scientifiques et tout ça que c'est 5 à 10 varroa par cellule qui sont en contact avec les larves. Ils vont déjà pomper la nymphe au départ. Et ça fait des abeilles qui tiennent plus le choc, qui au lieu de vivre 15 jours, 3 semaines, c'est déjà court l'été, c'est peut-être qu'une semaine. Vous voyez, c'est compliqué quand même. Hein.
1: Et oui, je me doute. Alors, voilà. Vous êtes en bio, donc vous n'avez pas le droit d'utiliser de produits chimiques. Sinon, ceux qui ne sont pas en bio, ils arrivent à.
0: Parce que, vous avez nos services vétérinaires qui ont des inserts, qu'on appelle ça, on va pour épouiller les abeilles en fin de saison, après les récoltes. Alors, quand c'est pas en bio, ce sont des inserts avec des molécules chimiques que vous vous servez pour votre chat et votre chien, hein, faut pas rêver, hein, pour leur enlever les puces. Hein. Alors, ça marche à 80-90%.

0: pas plus. Ouais. Pourquoi ? Parce que on est bien d'accord, le bestiau il est prisonnier, il est enfermé dans la cellule, donc on n'y a pas accès. Hein. Et puis en bio, eh bien, on a été avec un ami qui est ingénieur agro dans les Vosges et qui avait trouvé que le thymol marchait bien. C'est lui l'inventeur en fait. Après l'INRA, les scientifiques étudie le thymol pour pouvoir mettre ça sur le marché et ainsi de suite. Mmh. Et donc, nous, on a été pendant 20 ans facilement au thymol. Ça marche bien, le thymol, c'est des essences de thym, en fait, hein, on est d'accord. Alors, oui, c'est mal, mais c'est hyper technique, il faut des températures très précises. Si c'est trop chaud, les abeilles s'en vont. Très complexe. Hein. Mmh. Et là, c'est un autre apiculteur qui a trouvé ça, hein, on est d'accord, c'est l'acide oxalique, c'est-à-dire tiré de l'oseille et tout ça. Mmh. Et Varroa réagit bien, c'est beaucoup plus facile d'emploi. Et tous les bio, en général, ont tendance à se servir d'acide oxalique maintenant. Voilà. D'accord. Hein. C'est pas un truc toxique. Hein, mmh. Voilà. Donc, ça permet de faire tomber la varroa. Alors, tout ça, ça se passe en dehors des récoltes. On est d'accord.
1: Bien hein, sûr. On l'avait bien compris. On comprend très bien que un travail qui demande beaucoup d'exigence, vous l'avez dit, de la technicité, c'est très important. Et votre travail, il est récompensé quand même depuis 35 ans au concours national agricole. C'est quand même une belle reconnaissance pour vous.
0: Oui, ben, disons que le Morvan, c'est par essence un peu le pays pauvre en avant systématiquement, alors qu'il a fait des choses miraculeuses avec le transport du bois sur Paris et ainsi de suite.
1: Bien sûr, oui.
0: Mais quand on est revenu dans le Morvan, j'étais le président d'un petit groupe d'apiculteurs sur le Morvan. Et donc j'ai trouvé qu'on avait un produit merveilleux, ça veut dire atypique, surtout mm-hmm. avec des miels de ronces par exemple, des miels de trèfle certaines années. Et donc avec d'autres apiculteurs, dont un apiculteur de Lucenay-l'Évêque, Michel Hersan, qui est décédé malheureusement, qui est un très bon apiculteur, on a fait le premier cahier des charges de la marque Parc. Ça veut dire qu'en France, il n'y avait pas de marque Parc. C'est nous qui l'avons créé avec ces deux, trois apiculteurs. On a fait le cahier des charges, voilà. Hein, c'est pour dire, alors après, bon, le Parc a repris ça en main. Mais si vous aimez mieux, le départ, c'est ça. Pourquoi ? Pour essayer de mettre en valeur nos miels qui sont quand même uniques parce qu'ils sont récoltés sur la flore spontanée. C'est quand c'est normalement, hein. À partir du moment où vous écartez du Morvan, c'est difficile à trouver le coin idéal où il n'y a pas de culture, quoi, hein, on est d'accord. Et donc, il fallait mettre ça en avant avec des analyses, avec de la dégustation, avec, alors, avec des prix un peu supérieurs aussi parce qu'on veut gagner notre croûte, on
1: bah,
0: est d'accord. Hein, voilà. Et donc, on a pu monter tout ça. Et avec ce groupe, qui existe toujours, hein, on est d'accord. Mm-hmm. Ils ont même fait un rucher école au parc, voilà, bon. Et ça continue, si vous aimez mieux. Bon, moi, je fais toujours partie du système, mais je m'éloigne un peu, voilà, c'est normal. Hein.
1: Oui, mais c'est bien, puisqu'on voit quand même qu'il y a une constance dans la qualité, une passion qui est transmise de génération en génération. C'est ça aussi qui est important.
0: Oui, oui, complètement. Et donc, du coup, le miel, bon, en dehors des sapins de Noël et tout ça, mais c'est devenu le produit phare du Morvan,
1: qu'on
0: le
1: veuille. Bien sûr.
0: D'où le salon de l'agriculture, j'en viens à votre question, c'est que comment mettre en parler. Et donc, ma femme était la présidente d'un groupement de 60 personnes, d'artistes, de producteurs, d'artisans dans le Morvan. C'était très dynamique. Et on s'était aperçu qu'au salon d'agriculture, il n'y avait pas de manger solide. Mm-hmm. Il n'y avait que de la boisson. Mm-hmm. Ça veut dire le vin. Et on a pu mettre un petit coin dans ce système. Et depuis, la Bourgogne a des produits de bouche au salon de l'agriculture. Et donc, ça date de plus de 35 ans. On a mis ce coin dans on est bien content parce que, en fait, ça permet. La Bourgogne, c'est pas uniquement que du vin, c'est bien, hein, mais il n'y a pas que ça quand même.
1: Oui,
0: il n'y a
1: oui,
0: pas que.
1: Hein.
0: Et donc, en bio, ben, alors, en agriculture, ben, quand vous y êtes, vous allez faire le concours. Et puis, c'est vrai que. On a eu, une 35-40 médailles en 35 ans. Ça marche pas tous les coups, hein, on est d'accord. Hein, y a des bons miels partout. Hein.
1: Oui.
0: Mais c'est vrai, alors il y a une évolution aussi un petit peu dans le comportement de la flore. Hein, c'est un métier aléatoire quand même.
1: Et oui, mais

0: On le dit dans cette chronique, hein, vous travaillez avec la nature, donc forcément, il y a la météo à prendre en compte. Malheureusement, ça, on est obligé de suivre et on n'y peut pas grand-chose.
1: Oui, nous ne maîtrisons absolument rien. On dépend de la sécrétion de la plante. L'abeille est comme nous. On est tous les deux, là, les bras croisés. Mais non, mais c'est pas des blagues. Hein. Vous allez devant les ruches, elles ont les bras croisés parce que il fait trop chaud et elles attendent. Elles attendent que la plante donne.
0: Eh oui.
1: L'abeille est prête. Nous, on est prêts. On est d'accord.
0: Et on attend.
1: Alors, on se rend compte, toi, c'est ras-le-bol. Hein, bon. Et quand ça démarre, ça peut être hyper violent. 2018, je raconte cette anecdote parce qu'elle est fondamentale pour comprendre comment ça marche. 2018, belle année d'acacia. Ça n'avait pas gelé un mois et demi avant. Vous savez, la fameuse gelée pour les vignes et tout. Ben, pour l'acacia, c'est pareil. Hein. Mm-hmm. Température idéale. Pas de vent du nord. Vent du nord, pas de miel. Hein. On est d'accord, c'est un vent sec. Hein. Mm-hmm. L'idéal, les colonies, les ruches étaient belles. Tout allait bien. Au bout d'une semaine, pas un gramme de miel. Alors, les apiculteurs de France se téléphonent quand même. Hein.
0: Ah.
1: Et toi dans la vallée du Rhône. Et toi le long de la Bresse. Et toi dans les Vosges. Eh ben non, c'était bloqué partout. Qu'est-ce qui se passe? Eh bien, c'est la plante qui ne veut pas donner, l'arbre entre autres. Mmh. Et brutalement, ça démarre, 8 kilos par jour pendant 3 jours. C'est
0: ah
1: pour
0: oui.
1: vous dire que l'abeille là-dedans, elle est prête.
0: Ah oui, bien sûr.
1: Et le bonhomme, il faut qu'il soit prêt aussi, parce que 8 kilos, c'est une caisse, hein, c'est une hausse. Hein. Si vous n'êtes pas le lendemain matin, vous n'avez pas mis de caisse, vous ne faites pas de votre travail, ça ne va pas contenter l'abeille du tout. Pourquoi? Parce qu'elle est programmée pour ne jamais s'arrêter. Si vous la bloquez, elle va essaimer. Donc, elle va en mettre sous le plafond, elle va en mettre sous le plancher. Et après, le stade d'après, je m'embête. Qu'est-ce qu'ils ont pas? Ils n'ont pas fait leur boulot, donc je me sauve, j'ai créé un autre nid. Laissez mâche, c'est ça.
0: Eh oui,
1: voilà.
0: D'accord.
1: Et donc, c'est un métier où on est emmené par la nature et ce n'est pas nous qui guidons. Mmh. Voilà. Voilà.
0: Et justement, au-delà de la production, vous avez aussi créé donc, en 2018 un lieu unique, un éco-musée de l'abeille. Expliquez-nous ce que c'est.
1: Eh bien, c'est devenu ma passion pour ne pas que ça disparaisse. C'est les ruches de nos arrière-grands-pères. Chaque région, chaque mini-région ou chaque pays avait sa forme. Et c'est ça qui est intéressant. Ça veut dire que c'est pas un gars qui a inventé sa ruche dans un coin. On prend la Sologne, par exemple. La Sologne, ça s'appelait les ruches corps de femme, recouvertes de bousses de vache, de chaux et tout ça.
0: Oui, oui.
1: Pas de problème. Mais cette forme particulière, c'était des milliers de ruches comme ça, on est d'accord.
0: Mmh.
1: Vous allez en Creuse. Petit soc de bois de 10 cm qui fait le tour et un panier par-dessus, tout ça attaché. Et vous aviez des milliers de ruches. Chaque région avait sa forme. Et dans le Morvan, on appelait ça les boutrons ou les bouillots. En fait, ils sont plutôt plus petits que la moyenne, un peu comme la Creuse. C'est lié au terrain. Plus les terrains sont pauvres, curieusement, plus les ruches ont tendance quand même à être un peu plus menues.
0: Mm-hmm.
1: Une ruche dans l'Auxois, le panier d'Auxois s'appelle... Il y avait quand même une fabrique avec 50 employés en 1850, par là. 50 employés qui faisaient des paniers à l'année. Il faut quand même l'imaginer, quoi. Donc,
0: oui,
1: c'était pas
0: sûr.
1: Marginal du tout. Hein.
0: Mmh.
1: Et ce qui est intéressant, c'est que chaque région avait sa forme. Et donc, avant que ça disparaisse, on en trouve d'Espagne. Il y a des collègues qui m'en ramènent du Portugal. Voilà. Et donc, avant que ça disparaisse, on est d'accord.
0: Oui.
1: Et on servait des matériaux qu'on avait sur place. Portugal, par exemple, c'est le liège. Ben, elles sont en liège avec une forme bien particulière. Et c'est ça qui est intéressant. Là, on ne parle plus d'abeilles. Hein, on parle de la maison.
0: Oui,
1: hein,
0: oui.
1: Voilà.
0: Donc, c'est bien, puisque donc, dans cet écomusée, vous nous faites partager votre passion. Vous sensibilisez le public à l'importance donc, des abeilles, de la biodiversité. Vous proposez, je crois, un parcours original, à la fois didactique, sensoriel, gustatif.
1: Oui, bah oui. Donc, du coup, il faut qu'un écomusée avec des centaines de vieilles ruches, c'est bien, mais il fallait aussi que les gens puissent...
0: mais qu'ils soient en immersion
1: contempler.
0: En fait.
1: Voilà, il y a une immersion complète. Donc, tous nos copains artistes, autodidactes ou alors des confirmés, hein, les gens qui ont fait des beaux-arts et tout, on leur a dit, allez, vous nous faites un panneau de 50-50, on vous les donne et on va faire un encadrement ruche. Vous allez avoir une décoration avec tous les artistes, enfin tous, ceux qui nous entourent.
0: Hein,
1: voilà,
0: hein,
1: on en a une vingtaine, 25 peut-être. Et puis en même temps, on continue, et les ruches partout avec des noms bizarres. Hein. Par exemple, si la dernière rentrée, elle vient du Maroc.
0: D'accord.
1: Et là, curieusement, on a trouvée avec ma femme, on a été la chercher dans les morts, exactement.

0: exactement la même ruche. Ça veut dire que c'est une ruche qui date de la nuit des temps. Mm-hmm. C'est intéressant, quoi. C'est au niveau de l'histoire. On a rentré une ruche en poterie aussi, tout le pourtour méditerranéen, faut pas croire.
1: C'était des
0: ruches à poterie.
1: Eh oui,
0: voilà.
1: Bien sûr.
0: Ça rejoint un peu notre ruche en béton tout à l'heure.
1: Oui,
0: on est d'accord.
1: Voilà. Oui, c'est sûr. Et alors, si on veut venir visiter votre écomusée, comment ça se passe? Vous avez un site internet, bien entendu.
0: Oui. Ben oui, on a le site internet et puis en même temps, beaucoup de gens téléphonent encore. Mmh. On fait des visites guidées tous les jeudis matin à partir de 10h, à partir de 10 personnes. Mmh. On fait payer 5€ parce que on les guide sur le thème qu'ils veulent, hein, pendant une heure et demie.
1: Okay.
0: Et on leur explique tout ça. Sinon, ils cheminent eux-mêmes, il y a des panneaux partout et tout. Et puis en même temps, il y a un film qui monte l'entreprise. Un film pour l'élevage de rennes.
1: Donc oui, on peut venir visiter le musée, vous l'avez dit, on peut retrouver toutes les infos sur le site
0: internet.
1: On peut vous contacter également par téléphone, il ne faut pas hésiter. Vous avez également une petite boutique, je suppose ?
0: Oui, bien sûr, parce qu'avant l'écomusée, on avait la boutique, donc on reçoit, je pense, 10 000 personnes par an. Pourquoi ? Parce qu'ils viennent chercher... pas uniquement que du miel, ils viennent chercher l'ambiance.
1: Oui, puis ils viennent essayer de comprendre.
0: Voilà, on extrait une tonne de miel devant les gens, tous les jours,
1: oui.
0: D'une fontaine, à l'ancienne. Ça veut dire qu'on n'a pas de miellerie sophistiquée et tout ça. C'était un pari à faire, ça marche du tonnerre. Ça permet aux gens de... C'est un produit noble, quand même, qui dépend de la nature. Si vous avez une usine à montrer, c'est pas terrible, hein. Donc, on a essayé de faire le plus simple possible. Et ça vaut le coup, hein, voilà, donc c'est intéressant.
1: Et oui, très intéressant à venir visiter, bien sûr, n'hésitez pas.
0: Voilà.
1: Eh bien, merci beaucoup Jean-Jacques Copin d'avoir été avec nous aujourd'hui. On vous remercie pour ce beau témoignage passionné et inspirant. Les ruchers du Morvan, donc, illustrent parfaitement qu'excellence, transmission, engagement environnemental peuvent avancer main dans la main. Une adresse à découvrir absolument, avec donc ses miels biologiques d'exception, son savoir-faire reconnu, son écomusée à découvrir unique au cœur du Morvan. Merci beaucoup.
0: Ben, je vous remercie. Puis si vous voulez vous faire piquer, vous passez à la maison. Merci.
1: Eh ben, il n'y a pas de souci, on viendra se faire piquer chez vous avec plaisir. Bonne fin de journée à tous sur SNR. À bientôt. 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
1: Bonjour à tous. Des victimes essentiellement jeunes. Les noyades ont déjà fait 40 morts en France depuis jeudi dernier. Terrible bilan annoncé par le Premier ministre en ouverture d'une cellule interministérielle de crise sur la canicule. Sébastien Lecornu indique aussi que le plan Orsan de niveau 2 est activé dans les hôpitaux. Cela permet de renforcer le système de santé alors que les appels au SAMU sont en forte hausse ces derniers jours. Et ce mardi, on a 54 départements en vigilance rouge canicule et 35 en orange. La France devrait connaître ses journées les plus chaudes jamais observées selon Météo France, qui alerte notamment sur des nuits remarquablement chaudes jusqu'à la fin de la semaine. Et parmi les conséquences de cette canicule, un réacteur de la centrale nucléaire de Golfech dans le Tarn-et-Garonne est à l'arrêt. EDF a stoppé la production d'électricité hier soir pour éviter de trop réchauffer la Garonne. Ces très fortes chaleurs entraînent aussi une pollution à l'ozone. Cela concerne particulièrement la Bretagne et la vallée du Rhône. L'épisode va se poursuivre demain. Un procès requis contre le meurtrier présumé de Dominique Bernard. Ce professeur de français tué dans son établissement à Arras en octobre 2023. Le parquet national antiterroriste demande le renvoi de 3 individus. Le terroriste qui avait revendiqué l'attentat islamiste devant la cour d'assises spéciale des mineurs. Son frère pour participation à une association de malfaiteurs à caractère terroriste. Et pour son cousin suspecté d'avoir été au courant du projet d'attaque. Emmanuel Macron va se rendre en Allemagne demain. L'Élysée annonce ce déplacement à Berlin dans l'après-midi pour une réunion sur l'Ukraine avec les dirigeants allemands, britanniques, italiens, polonais et avec le secrétaire général de l'OTAN. Ils doivent notamment évoquer le prolongement des initiatives annoncées lors du sommet du G7. Et puis qui sera champion de France de basket ? Réponse ce soir avec le match

0: décisif entre Paris et Monaco. Les deux clubs s'affrontent une cinquième et dernière fois en finale de Betclic Elite. Ils sont égalisés de partout. Voilà pour l'info. Excellent après-midi.
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1: Pour à tous, des victimes essentiellement jeunes, les noyades ont déjà fait 40 morts en France depuis jeudi dernier. Terrible bilan annoncé par le Premier ministre en ouverture d'une cellule interministérielle de crise sur la canicule. Sébastien Lecornu indique aussi que le plan Orsan de niveau 2 est activé dans les hôpitaux. Cela permet de renforcer le système de santé, alors que les appels au SAMU sont en forte hausse ces derniers jours. Et ce mardi, on a 54 départements en vigilance rouge canicule et 35 en orange. La France devrait connaître ses journées les plus chaudes jamais observées, selon Météo France, qui alerte notamment sur des nuits remarquablement chaudes jusqu'à la fin de la semaine. Et parmi les conséquences de cette canicule, un réacteur de la centrale nucléaire de Golfech dans le Tarn-et-Garonne est à l'arrêt. EDF a stoppé la production d'électricité hier soir pour éviter de trop réchauffer la Garonne. Ces très fortes chaleurs entraînent aussi une pollution à l'ozone. Cela concerne particulièrement la Bretagne et la vallée du Rhône. L'épisode va se poursuivre demain. Également un procès requis contre le meurtrier présumé de Dominique Bernard, ce professeur de français tué dans son établissement à Arras en octobre 2023. Le parquet national antiterroriste demande le renvoi de 3 individus. Le terroriste qui avait revendiqué l'attentat islamiste devant la cour d'assises spéciale des mineurs, son frère pour participation à une association de malfaiteurs à caractère terroriste et pour son cousin suspecté d'avoir été au courant du projet d'attaque. Emmanuel Macron va se rendre en Allemagne demain. L'Élysée annonce déplacement à Berlin dans l'après-midi pour une réunion sur l'Ukraine avec les dirigeants allemands, britanniques, italiens, polonais et avec le secrétaire général de l'OTAN. Ils doivent notamment évoquer le prolongement des initiatives annoncées lors du sommet du G7. Et puis qui sera champion de France de basket? Réponse ce soir avec le match décisif entre Paris et Monaco. Les deux clubs s'affrontent une cinquième et dernière fois en finale de Betclic Elite. Ils sont à égalité. Voilà pour l'info. Excellent après-midi.
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0: L'Espérance Canoë de Decize-Saint-Léger-des-Vignes vous invite les 27 et 28 juin au 56e régate internationale à la Pointe des Halles de Decize. Des athlètes internationaux et français se rencontreront durant tout le week-end à partir de 10h le samedi matin. À partir de 19h samedi soir, course australienne rythmée en musique, buvette et snacking sur place. Venez nombreux encourager le club de l'Espérance Canoë de Decize-Saint-Léger-des-Vignes. La Banda Orangée vous donne rendez-vous samedi 27 juin dans la cour de l'école de Saint-Léger-des-Vignes à partir de 18h30 pour une soirée festive aux couleurs du Sud-Ouest, Festival de Bandas, 3e édition des Fiestas Léo-Garciennes. Plus de 100 musiciens seront présents avec en exclusivité le brass band Les Infats, venu tout droit de Mont-de-Marsan. Ambiance feria assurée, musique, bonne humeur et convivialité seront au rendez-vous, alors venez nombreux. La ville de Bourbon-Lancy vous propose une exposition intitulée Animaux, atelier d'art jusqu'au 28 juin, espace Robert Cochet de Bourbon-Lancy. L'entrée est libre tous les jours de 15h à 19h. Renseignements au 03 85 89 23 23. Le comité des fêtes de Cercy-la-Tour vous propose une soirée top 50 samedi 7 juin, parking centre culturel de Cercy-la-Tour. À partir de 19h, concerts Chris Evans et Kelly Gier, jukebox vintage, tube des années 60-70 et à 21h, spectacle concert top 50 avec So Chic Evans. L'entrée du concert est à 10€ pour les adultes et 5€ pour les enfants, repas plus concert 25€. Au menu, entrée, brasero avec échine de porc marinée ou saucisse à véronaise, pommes de terre grenaille, dessert. Attention, réservation pour le repas au 07 69 37 13 15 ou bien au 06 61 70 55 35 par message. La SAMA vous propose un concours de belote samedi 27 juin au Puy des Minimes à la machine à partir de 14h30. De nombreux lots à gagner, caissettes de viande, filets garnis ou encore rosettes. Un lot à la première équipe féminine, un lot à chaque participant, inscription 9€ par joueur et un jeu de cartes. En raison de la canicule, le concours de belote est décalé à 18h au lieu de 14h30. Le comité des fêtes de Semlay vous invite à sa fête patronale dimanche 5 juillet. Avec au programme brocante vide-grenier, produits du terroir, 1,50€ le mètre linéaire pour la brocante, ouverture des 6h. Inscription au 06 44 91 82 36 ou bien au 06 86 48 95 76. Restauration sur place midi et soir,

0: 18 € pour les adultes et 10 € pour les enfants de moins de 12 ans. Attention, réservation souhaitée avant le 1er juillet. Sur place également attractions foraines, manège gratuit et feux d'artifice à 22 h. Le comité des cheveux blancs de Saint-Privé organise sa brocante samedi 4 juillet à la pointe des Halles de Decize. Emplacement sans réservation à partir de 6 h, 2 € le mètre linéaire. Buvette, restauration, plateau repas, place. Renseignements au 06 08 78 69 07 ou bien au 03 86 25 02 45. Le comité des fêtes de Fleury-sur-Loire vous invite samedi 27 juin de 9h à 18h à la salle des fêtes de Fleury-sur-Loire à son marché des créateurs. Venez voir les réalisations des artisans, l'entrée est gratuite. Le club multi-loisirs de Fleury-sur-Loire vous invite samedi 27 juin de 9h à 18h à la salle des fêtes de Fleury-sur-Loire pour son marché des créateurs. Venez voir les réalisations des artisans, l'entrée est gratuite. L'association Pêche Arc-en-Ciel vous propose samedi 27 juin à Four une brocante pêche et vide-grenier, la Grande Halle. Emplacement gratuit, place limitée. Rendez-vous à partir de 7h. Renseignements au 06 26 24 82 41. Buvette sur place.
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1: Des victimes essentiellement jeunes, les noyades ont déjà fait 40 morts en France depuis jeudi dernier. Terrible bilan annoncé par le Premier ministre en ouverture d'une cellule interministérielle de crise sur la canicule. Sébastien Lecornu indique aussi que le plan Orsan de niveau 2 est activé dans les hôpitaux. Cela permet de renforcer le système de santé, alors que les appels au SAMU sont en forte hausse ces derniers jours. Et ce mardi, on a 54 départements en vigilance rouge canicule et 35 en orange. La France devrait connaître ses journées les plus chaudes jamais observées, selon Météo France, qui alerte notamment sur des nuits remarquablement chaudes jusqu'à la fin de la semaine. Et parmi les conséquences de cette canicule, un réacteur de la centrale nucléaire de Golfech dans le Tarn-et-Garonne est à l'arrêt. EDF a stoppé la production d'électricité hier soir pour éviter de trop réchauffer la Garonne. Ces très fortes chaleurs entraînent aussi une pollution à l'ozone. Cela concerne particulièrement la Bretagne et la vallée du Rhône. L'épisode va se poursuivre demain. Dans l'actualité, un procès requis contre le meurtrier présumé de Dominique Bernard, ce professeur de français tué dans son établissement à Arras en octobre 2023. Le parquet national antiterroriste demande le renvoi de 3 individus. Le terroriste qui avait revendiqué l'attentat islamiste devant la cour d'assises spéciale des mineurs, son frère pour participation à une association de malfaiteurs à caractère terroriste et pour son cousin suspecté d'avoir été au courant du projet d'attaque. Emmanuel Macron va se rendre en Allemagne demain. L'Élysée annonce déplacement à Berlin dans l'après-midi pour une réunion sur l'Ukraine avec les dirigeants allemands, britanniques, italiens, polonais et avec le secrétaire général de l'OTAN. Ils doivent notamment évoquer le prolongement des initiatives annoncées lors du sommet du G7. Et puis qui sera champion de France de basket? Réponse ce soir avec le match décisif entre Paris et Monaco. Les deux clubs s'affrontent une cinquième et dernière fois en finale de Betclic Elite. Ils sont à égalité. Voilà pour l'info. Excellent après-midi.
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1: Bonsoir à toutes et tous. Juin 2026, déjà plus intense qu'août 2003. Après la nuit la plus chaude, c'est le jour le plus chaud. 29,8 degrés en moyenne cet après-midi, c'est du jamais vu. Et une pluie de record tombe dans l'ouest, avec par exemple 42 degrés atteints pour la première fois en Bretagne, notamment à Rennes. En Vendée comme dans les Landes, on dépasse localement les 44 degrés cet après-midi. La vigilance rouge va encore gagner du terrain demain sur les Hauts-de-France, avec 4 départements supplémentaires en alerte maximale. Le Nord, le Pas-de-Calais, la Somme et l'Aisne. Au total, 44 millions de Français seront en vigilance rouge. On aura aussi 31 départements en orange. Et depuis le début de cette canicule, on compte au moins 40 morts noyés en France. Bilan du Premier ministre Sébastien Lecornu, qui active également le niveau 2 du plan Orsan pour renforcer le système de santé. Autre conséquence, enfin, une pollution à l'ozone qui concerne une grande partie du pays, particulièrement la Bretagne et la Vallée. L'épisode va se poursuivre demain. Dans le reste de l'actu, ce soir, un procès requis contre le meurtrier présumé de Dominique Bernard, ce prof de français tué dans son établissement à Arras en octobre 2023. Le parquet national antiterroriste demande le renvoi de 3 individus. Le terroriste qui avait revendiqué l'attentat islamiste devant la cour d'assises spéciale des mineurs, mais aussi de son frère et de son cousin. Marc Bloch ainsi que son épouse Simone font leur entrée au Panthéon ce soir. La cérémonie à suivre à partir de 21h sera présidée par Emmanuel Macron. C'est la 6e panthéonisation pour le président de la République depuis son arrivée au pouvoir. Et puis les derniers matchs de la 2e journée des phases de groupe à la Coupe du Monde. Ça commence à 19h avec le Portugal face à l'Ouzbékistan. À suivre à 22h Angleterre-Ghana. Les Bleus, eux, ont retrouvé leur camp de base à Boston après leur victoire contre l'Irak la nuit dernière. Un entraînement est prévu dans la soirée ainsi qu'un match pour ceux qui n'ont pas été contre du Mondial. Très bonne fin de journée.
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1: Entendez tous, juin 2026, déjà plus intense qu'août 2003. Après la nuit la plus chaude, c'est le jour le plus chaud. 29,8 degrés en moyenne cet après-midi, c'est du jamais vu. Et une pluie de record tombe dans l'ouest, avec par exemple 42 degrés atteints pour la première fois en Bretagne, notamment à Rennes. En Vendée comme dans les Landes, on dépasse localement les 44 degrés cet après-midi. La vigilance rouge va encore gagner du terrain demain sur les Hauts-de-France, avec 4 départements supplémentaires en alerte maximale. Le Nord, le Pas-de-Calais, la Somme et l'Aisne. Au total, 44 millions de Français seront en vigilance rouge. On aura aussi 31 départements en orange. Et depuis le début de cette canicule, on compte au moins 40 morts noyés en France. Bilan du Premier ministre Sébastien Lecornu, qui active également le niveau 2 du plan Orsan pour renforcer le système de santé. Autre conséquence, enfin, une pollution à l'ozone qui concerne une grande partie du pays, particulièrement la Bretagne et la vallée du Rhône. L'épisode va se poursuivre demain. Reste de l'actu ce soir, un procès requis contre le meurtrier présumé de Dominique Bernard, ce prof de français tué dans son établissement à Arras en octobre 2023. Le parquet national antiterroriste demande le renvoi de 3 individus. Le terroriste qui avait revendiqué l'attentat islamiste devant la cour d'assises spéciale des mineurs, mais aussi de son frère et de son cousin. Marc Bloch ainsi que son épouse Simone font leur entrée au Panthéon ce soir. La cérémonie à suivre à partir de 21h sera présidée par Emmanuel Macron. C'est la 6e panthéonisation pour le président de la République depuis son arrivée au pouvoir. Et puis les derniers matchs de la 2e journée des phases de groupe à la Coupe du Monde. Ça commence à 19h avec le Portugal face à l'Ouzbékistan. À suivre à 22h, Angleterre-Ghana. Les Bleus, eux, ont retrouvé leur camp de base à Boston après leur victoire contre l'Irak la nuit dernière. Un entraînement est prévu dans la soirée ainsi qu'un match pour ceux qui n'ont pas joué cette 2e rencontre du mondial. Très bonne fin de journée.
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1: L'Espérance Canoë de 6 Saint-Léger-des-Vignes vous invite les 27 et 28 juin au 56e Régate Internationale à la Pointe des Halles de Decize. Des athlètes internationaux et français se rencontreront durant tout le week-end à partir de 10h le samedi matin. À partir de 19h samedi soir, course australienne rythmée en musique, buvette et snacking sur place. Venez nombreux encourager les athlètes du club de l'Espérance Canoë de 6 Saint-Léger-des-Vignes. La banda orangée vous donne rendez-vous samedi dans la cour de l'école de Saint-Léger-des-Vignes à partir de 18h30 pour une soirée festive aux couleurs du Sud-Ouest, Festival de Bandas, 3e édition des Fiestas Léo Garcienne. Plus de 100 musiciens seront présents avec en exclusivité le brass band Les Infats, venu tout droit de Mont-de-Marsan. Ambiance feria assurée, musique, bonne humeur et convivialité seront au rendez-vous, alors venez nombreux. La ville de Bourbon-Lancy vous propose une exposition intitulée « Animaux, atelier d'art » jusqu'au 28 juin, espace Robert Cochet de Bourbon-Lancy. L'entrée est libre tous les jours de 15h à 19h. Renseignements au 03 85 89 23 23. Le comité des fêtes de Cercy-la-Tour vous propose une soirée top 50, samedi 27 juin, parking centre culturel de Cercy-la-Tour. À partir de 19h, concerts Chris Evans et Kelly G, vintage, tube des années 60-70. Et à 21h, spectacle concert top 50 avec So Chic Evans. L'entrée du concert est à 10€ pour les adultes et 5€ pour les enfants. Repas plus concert, 25€. Au menu, entrée, brasero avec échine de porc marinée ou saucisse aveyronnaise, pommes de terre grenaille, dessert. Attention, réservation pour le repas au 07 69 37 13 15

0: ou bien au 06 61 70 55 35 par message. La SAMA vous propose un concours de belote samedi 27 juin au Puy des Minimes à la machine à partir de 14h30. De nombreux lots à gagner, caissettes de viande, filets garnis ou encore rosettes. Un lot à la première équipe féminine, un lot à chaque participant. Inscription 9€ par joueur. Merci d'apporter votre jeu de cartes. En raison de la canicule, le concours de belote est décalé à 18h au lieu de 14h30. Le comité de Semlay vous invite à sa fête patronale dimanche 5 juillet. Avec au programme brocante, vide-grenier, produits du terroir, 1,50€ le mètre linéaire pour la brocante, ouverture des 6h. Inscription au 06 44 91 82 36 ou bien au 06 86 48 95 76. Restauration sur place midi et soir, 18€ pour les adultes et 10€ pour les enfants de moins de 12 ans. Attention, réservation souhaitée avant le 1er juillet. Sur place également attraction foraine, manège gratuit et feu d'artifice à 22h. Le comité des cheveux blancs de Saint-Privé organise sa brocante samedi 4 juillet à la pointe des Halles de Decize. Emplacement sans réservation à partir de 6h, 2€ le mètre linéaire. Buvette, restauration, plateau repas sur place. Renseignements au 06 08 78 69 07 ou bien au 03 86 02 45. Le comité des fêtes de Fleury-sur-Loire vous invite samedi 27 juin de 9h à 18h à la salle des fêtes de Fleury-sur-Loire à son marché des créateurs. Venez voir les réalisations des artisans, l'entrée est gratuite. Le club multi-loisirs de Fleury-sur-Loire vous invite samedi 27 juin de 9h à 18h à la salle des fêtes de Fleury-sur-Loire pour son marché des créateurs. Venez voir les réalisations des artisans, l'entrée est gratuite. L'association Pêche Arc-en-Ciel vous propose samedi 27 juin à Fours une brocante, pêche et vide-grenier, la Grande Halle. Emplacement gratuit, place limitée. Rendez-vous à partir de 7h. Renseignements au 06 26 24 82 41. Buvette sur place.
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0: Voici les prévisions de Météo France prévues pour demain, avec demain matin, eh bien, encore un ciel très ensoleillé. Demain après-midi, même programme, avec peut-être quelques petits nuages et un petit peu d'air avec du vent nord-est qui ira jusqu'à 30 km/h. Du côté des températures, eh bien, elles resteront caniculaires avec une moyenne de 23 degrés le matin et nous irons jusqu'à 40 degrés encore demain après-midi. Merci de votre écoute, à bientôt pour un nouveau bulletin météo.
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attendant la suite des carnages, il se peut

Bon bah allez les gars, je crois que c'est le moment d'aller rejoindre notre île. Hein. La mer est toujours aussi agitée. Bon, on voulait vous dire merci en tout cas pour cette soirée. Et alors ce qu'on va faire, c'est que le dernier morceau, nous on va retirer les micros, on va le jouer complètement en acoustique. Alors on vous demande de nous sortir votre plus belle voix et de pas taper dans les mains, sinon on va plus s'entendre. Puis on va essayer de finir ensemble comme ça.

Bonsoir à tous. L'équipe de France de foot va viser la première place de son groupe au mondial. L'épilogue ce soir du championnat de France de basket et le 15 de France prend la direction de l'Australie. C'est l'actu sport du jour. Le foot, après leur victoire 3-0 contre l'Irak hier, les Bleus pensent déjà à la Norvège. Les deux équipes s'affronteront vendredi soir pour le dernier match de la phase de groupe du mondial. En jeu la première place. Les Français comme les Norvégiens comptent 2 victoires en 2 matchs. Les joueurs tricolores qui ont rejoint dès la fin du match leur camp de base à Boston hier, ils reprendront l'entraînement ce soir à 22h30 heure française. Et ce soir, on joue les deuxièmes journées de cette Coupe du Monde. Dans le groupe K, le Portugal affronte l'Ouzbékistan et la Colombie joue face à la République démocratique du Congo. Et puis dans le groupe L, l'Angleterre est opposée au Ghana et le Panama rencontre la Croatie. Le basket avec le dénouement du championnat de France ce soir, 5e et dernier match de la finale de Betclic Elite. Avant cette rencontre décisive, Paris et Monaco sont à égalité 2-2, match qui se joue chez les Parisiens à l'Adidas Arena. Mais plusieurs joueurs monégasques menacent de boycotter cette finale. Ils refusent de jouer si leur coéquipier Mathieu Strazel reste suspendu après une sanction lors du match 4. En basket toujours, Andrew Albici de retour dans le championnat de France 10 ans après. Le meneur

0: tricolore s'est engagé pour les deux prochaines saisons avec le Limoges CSP. Il évoluait jusqu'alors avec les Espagnols de Gran Canaria. Le 15 de France s'envole pour l'Australie après un dernier entraînement à Marcoussis ce matin. Les rugbymen tricolores prennent l'avion pour Brisbane avant de disputer le tout nouveau championnat des nations dans quelques jours. Les Bleus de Zélande le 4 juillet pour leur premier match. D'ici là, le groupe devrait être rejoint par le capitaine Antoine Dupont qui jouera la finale de Top 14 samedi avec Toulouse contre Montpellier. Un mot de vélo, Kevin Vauclin, forfait pour les championnats de France le week-end prochain en Isère. Le meilleur français du Tour de France 2025 n'est pas remis d'un virus et préfère se préserver à moins de deux semaines du départ de la Grande Boucle. Bonne soirée.
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0: 2003, après la nuit la plus chaude, c'est le jour le plus chaud, 29,8 degrés en moyenne cet après-midi, c'est du jamais vu, et une pluie de record tombe dans l'ouest, avec par exemple 42 degrés atteints pour la première fois en Bretagne, notamment à Rennes. En Vendée comme dans les Landes, on dépasse localement les 44 degrés cet après-midi. La vigilance rouge va encore gagner du terrain demain sur les Hauts-de-France, avec 4 départements supplémentaires en alerte maximale, le Nord, le Pas-de-Calais, la Somme et l'Aisne. Au total, 44 millions de Français seront en vigilance rouge. On aura aussi 31 départements en orange. Et depuis le début de cette canicule, on compte au moins 40 morts noyés en France, bilan du Premier ministre Sébastien Lecornu, qui active également le niveau 2 du plan Orsan pour renforcer le système de santé. Autre conséquence, enfin, une pollution à l'ozone qui concerne une grande partie du pays, particulièrement la Bretagne et la Bretagne. L'épisode va se poursuivre demain. Dans le reste de l'actu, ce soir, un procès requis contre le meurtrier présumé de Dominique Bernard, ce prof de français tué dans son établissement à Arras en octobre 2023. Le parquet national antiterroriste demande le renvoi de 3 individus. Le terroriste qui avait revendiqué l'attentat islamiste devant la cour d'assises spéciale des mineurs, mais aussi de son frère et de son cousin. Marc Bloch ainsi que son épouse Simone font leur entrée au Panthéon ce soir. La cérémonie à suivre à partir de 21h sera présidée par Emmanuel Macron. C'est la 6e panthéonisation pour le président de la République depuis son arrivée au pouvoir. Et puis les derniers matchs de la 2e journée des phases de groupe à la Coupe du Monde. Ça commence à 19h avec le Portugal face à l'Ouzbékistan. À suivre à 22h Angleterre-Ghana. Les Bleus, eux, ont retrouvé leur camp de base à Boston après leur victoire contre l'Irak la nuit dernière. Un entraînement est prévu dans la soirée. C'est un match pour ceux qui n'ont pas joué cette 2e rencontre du Mondial. Très bonne fin de journée.
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0: Bonjour, ma sélection télé pour votre soirée du mardi 23 juin sur TF1, Koh-Lanta, les reliques du destin, finale du jeu présenté par Denis Brogniart. Après presque 40 jours d'exil, de privation et de résilience, il ne sont plus que 3 pour cette finale qui tiendra en équilibre le plus longtemps sur les mythiques poteaux. Sur France 2, Marc Bloch, l'entrée au Panthéon, émission spéciale présentée par Julien Bugier. Sur M6, du foot, la Coupe d'Angleterre, Ghana. Sur W9, Hallyday par David, documentaire. Pendant plus d'un an, de Paris à Los Angeles, David Hallyday a accepté d'ouvrir les portes de son intimité. L'artiste se livre comme jamais sur son histoire. Sur France 5, Si j'étais sage-femme, documentaire. Sur Arte, Amérique, qui es-tu, documentaire. Le 4 juillet 1776, les États-Unis déclarent leur indépendance et deviennent une nation fondée sur un idéal de liberté. Il s'incarne notamment à travers la conquête de l'Ouest. Et puis sur France 3, Les Bois Assassins, téléfilm. Très belle soirée télé à tous.
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1: Bonjour à tous, nous venons tout simplement de connaître la journée la plus chaude jamais enregistrée en France, avec un record de température moyenne nationale depuis 47 qui dépasse celui du mois d'août 2003, 29,8 degrés en moyenne aujourd'hui dans le pays. Des records absolus de température ont été battus dans plusieurs villes comme à Rennes, Dax ou encore Bordeaux et Caen, et ce n'est pas terminé. La vigilance rouge canicule va encore gagner du terrain sur les Hauts-de-France demain, avec 4 départements supplémentaires en alerte maximale, le Nord, le Pas-de-Calais, la Somme et l'Aisne. Au total, 44 millions de Français seront en vigilance rouge. On aura aussi 31 départements en orange. Le début de la cérémonie présidée par Emmanuel Macron, les cercueils symboliques de Marc Bloch, soldat et résistant assassiné par

0: la Gestapo et de son épouse Simone Vidal font leur entrée au Panthéon ce soir. À la demande de la famille, les dépouilles ne seront pas transférées. Il s'agit de la 6e panthéonisation du double quinquennat du chef de l'État, Joséphine Baker, ou encore de Robert Badinter. Après l'affaire Liana dans le Gers, une loi intégrale contre les violences sexistes et sexuelles sera examinée à l'Assemblée cet automne, annonce de Sébastien Lecornu cet après-midi lors d'une séance de questions au gouvernement. Le texte comprend près de 80 mesures. Un procès devant la cour d'assises spéciale des mineurs après l'assassinat de l'enseignant Dominique Bernard. Les réquisitions du parquet national antiterroriste pour le principal suspect de cette attaque au couteau du mois d'octobre 2023 à Arras. Son frère et son cousin sont également concernés. Elle ne quitte pas le Portugal pour le moment. Les autorités portugaises ont refusé de remettre à la France la femme soupçonnée d'avoir abandonné ses deux enfants au bord d'une route le mois dernier. Son compagnon avait fait l'objet d'une décision similaire. Et puis, masse salariale encadrée pour Monaco et Marseille échappe pour le moment à des sanctions. La DNCG, le gendarme financier du foot français, a prononcé un sursis à statuer pour l'OM dans l'attente d'éléments complémentaires. De pour l'actu, très belle soirée à tous. 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
1: Bonsoir à tous, nous venons tout simplement de connaître la journée la plus chaude jamais enregistrée en France, avec un record de température moyenne nationale depuis 47 qui dépasse celui du mois d'août 2003, 29,8 degrés en moyenne aujourd'hui dans le pays. Des records absolus de température ont été battus dans plusieurs villes comme à Rennes, Dax ou encore Bordeaux et Caen, et ce n'est pas terminé. La vigilance rouge canicule va encore gagner du terrain sur les Hauts-de-France demain, avec 4 départements supplémentaires en alerte maximale, le Nord, le Pas-de-Calais, la Somme et l'Aisne. Au total, 44 millions de Français seront en vigilance rouge. On aura aussi 31 départements en orange. Le début de la cérémonie présidée par Emmanuel Macron, les cercueils symboliques de Marc Bloch, soldat et résistant assassiné par la Gestapo, et de son épouse Simone Vidal font leur entrée au Panthéon ce soir. À la demande de la famille, les dépouilles ne seront pas transférées. Il s'agit de la 6e panthéonisation du double quinquennat du chef de l'État, Stephen Baker, ou encore de Robert Badinter. Après l'affaire Liana dans le Gers, une loi intégrale contre les violences sexistes et sexuelles sera examinée à l'Assemblée cet automne, annonce de Sébastien Lecornu cet après-midi lors d'une séance de questions au gouvernement. Le texte comprend près de 80 mesures. Un procès devant la Cour d'assises spéciale des mineurs après l'assassinat de l'enseignant Dominique Bernard.

0: réquisitions du parquet national antiterroriste pour le principal suspect de cette attaque au couteau du mois d'octobre 2023 à Arras. Son frère et son cousin sont également concernés. Elle ne quitte pas le Portugal pour le moment. Les autorités portugaises ont refusé de remettre à la France la femme soupçonnée d'avoir abandonné ses deux enfants au bord d'une route le mois dernier. Son compagnon avait fait l'objet d'une décision similaire. Et puis, masse salariale encadrée pour Monaco et Marseille échappe pour le moment à des sanctions. La DNCG, le gendarme financier du foot français, a prononcé un sursis à statuer pour l'OM dans l'attente d'éléments complémentaires demandés au club. Très belle soirée à tous.
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